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0: Merci beaucoup.
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0: 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Tout de suite, on écoute le nouveau single de Gaëtan Roussel, Je reste là.
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L'autrice, compositrice, interprète lyonnaise Caïman nous dévoile Sans tricher, une balade guitare-voix folk, un titre bonus à son deuxième album, Dreamcore. Et c'est le coup de cœur de Gérard, animateur de l'émission Itinéraire bis sur Radio Couleur.

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2: Ne t'en fais pas pour elle. Issue de l'album Mesdames, Messieurs de Sam Sauvage, c'est tout de suite sur Couleur.

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1: On écoute un extrait de l'album The World Is Not Good Enough de Sean Solomon avec le titre Remember.

L'artiste lyonnais Sirius nous offre une bulle de réconfort avec le titre « Un peu de paix ». Un morceau qui réunit, qui relie, où chaque note tisse un pont entre les gens. On l'écoute, c'est le coup de cœur sur couleur, et c'est extrait de son EP « Ilverson Tape » sorti fin janvier 2026.

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1: Bonjour à tous. En période de canicule, la climatisation est souvent salvatrice. Au revers de la médaille, elle peut aussi être néfaste pour la santé. Choc thermique, infection respiratoire, on fait le point. En cas de forte chaleur, les recommandations incluent de s'en protéger dans des lieux climatisés, notamment pour les personnes fragiles, comme les petits-enfants et les personnes âgées. Il aurait ainsi conseillé de passer plusieurs heures par jour dans un lieu frais, cinéma, bibliothèque municipale, supermarché, musée. Pourtant, il convient de rester prudent avec la clim. Certains risques existent, à commencer par le choc thermique. Un choc thermique, c'est en fait l'agression de votre organisme par une élévation ou une chute brutale des températures, comme cela survient lors d'une hydrocution par exemple. Mais cela peut également arriver en dehors de l'eau. En cas de canicule, passer de 40 degrés à l'extérieur à 20 degrés à l'intérieur peut ainsi provoquer un choc thermique avec à la clé un risque de perte de connaissance, voire un arrêt cardiaque. Dans le détail, un écart de plus de 5 à 7 degrés avec la température extérieure expose à un choc thermique. Donc, s'il fait 40 dehors, ne descendez pas la température de votre logement en dessous de 33. Rassurez-vous, la sensation de fraîcheur sera quand même au rendez-vous. Autre danger, les infections respiratoires. Lorsque l'on passe trop souvent du chaud au froid, par exemple, les muqueuses respiratoires s'irritent. Par conséquent, elles sont davantage susceptibles d'être infectées par les virus ou autres bactéries, provoquant rhume et angine notamment. Sans compter que la climatisation assèche l'air et donc les muqueuses respiratoires. De plus, lorsque les systèmes de climatisation ne sont pas entretenus correctement, ils peuvent contenir eux-mêmes des microbes qu'ils vont restituer dans les refroidis.

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1: Tout de suite, Suzanne, le titre « Je t'accuse ».

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1: Le nouvel album d'Angélique Kidjo est placé sous le signe de l'espoir et de la transmission. Elle le dédie à sa mère Yvonne, femme de théâtre, chorégraphe et pionnière de la scène culturelle du Bénin, dont le mot magique était l'espoir. Face à l'actualité mondiale, Angélique Kidjo revendique une positivité lucide et engagée, car la joie est un acte de résistance. On écoute Sunlight to My Soul, enregistré avec la chorale Soweto Gospel, et c'est le coup de cœur de Sylvie sur Radio Couleur.

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0: suis avec Flotte au Marché-Gare où tu vas jouer tout à l'heure sur scène.
1: Je vais jouer dans très très peu de temps.
0: Je te remercie de m'accueillir et de me parler de toi. Alors moi je t'ai découvert à travers cette soirée, j'ai honte, mais je trouve super, j'ai écouté ton album, ton dernier album.
1: Tu ne connaissais pas?
0: C'est
1: super.
0: Le 8e album et du coup 8 albums, 20 ans de carrière.
1: Oui. En tout cas 20 ans de carrière de chanteur.
0: De chanteur, ouais. J'ai vu que tu étais chanteur. J'ai vu que ça chante et qu'il y a du flow, et tu racontes des choses aussi.
1: Ça c'est vrai, surtout.
0: Ouais, et j'ai vu qu'il y avait une référence très importante dans cet album. Tu parles de philosophie, est-ce que tu peux me raconter un peu tout ça? Est-ce que tu racontes des choses?
1: Oui, c'est vrai, je raconte des choses. J'essaie d'être le plus sensé possible, le plus cohérent surtout.
0: Le sens du coup est
1: important. Oui, sur 20 ans, je regarde mes premiers albums, je suis cohérent dans ce que je dis. C'est parti un peu d'une idée d'un morceau qui s'appelle Thing in Itself, c'est le premier morceau de l'album. Et j'avais entendu déjà parler de ces mots qui vont ensemble, d'une chose en soi. Et je pensais que c'était purement de décider que si je fais ça, je fais quelque chose, je te l'offre, voilà, c'est une chose que j'ai créée. Et je suis allé pousser un petit peu plus loin. Et j'ai regardé un petit peu plus en détail et que c'est Kant qui a d'abord. C'est Kant qui a écrit beaucoup, je ne sais pas s'il a écrit beaucoup. Il en a fait une réflexion. Et ça n'a rien à voir avec moi ce que je pense.
0: Oui.
1: Et la réflexion, c'est plutôt que chacun a une perception par rapport à sa culture.
0: Oui. C'est vrai.
1: C'est drôle, on en parlait hier soir encore avec ma copine, on a regardé un documentaire sur le traumatisme générationnel.
0: On a vu un documentaire
1: sur la Roumanie, en fait, ils sont traumatisés depuis des siècles.
0: Oui, je comprends, ouais.
1: Donc on a parlé d'esclavage aussi, on a parlé de tout ça, et le trauma générationnel, en fait, on ne peut pas se mettre à la place d'une famille descendante d'esclaves. C'est pas possible, en fait. Voilà, il faut juste écouter et essayer de comprendre.
0: On sent tout ça dans ta voix et dans la musique aussi qui va chercher ça. Moi, j'ai... alors, évidemment, on cherche à décrire le style, et en fait, il y a... Pour moi, en tout cas, il n'y a pas une case dans laquelle on te met.
1: C'est un problème pour la FNAC, pour les...
0: Mais j'aime bien, j'adore ça. J'ai envie de te dire.
1: Ouais, peut-être anglais aussi.
0: Ouais.
1: Les anglais, ils n'aiment pas trop les cases. Ils aiment bien mélanger tout ça et ils n'ont pas de problème avec ça.
0: Oui, et en France, c'est vrai que c'est...
1: Enfin, on ne va pas généraliser, qu'il y a une tendance à vouloir caser les choses. C'est rassurant, mais qui sont les temps.
0: Au contraire, moi j'aime bien parce qu'on passe d'une idée à une autre et moi ça m'a beaucoup interpellé musicalement. Et c'est lumineux aussi. Donc c'est super lumineux ce que tu fais. Et dans la voix aussi.
1: C'est pas des questions ça, moi je peux rien répondre.
0: Je le dis parce que pour le coup, c'est ce que j'ai découvert et ce que je peux découvrir à ceux qui nous entendent. Et ma question, parce que donc on parle de production, tu fabriques tout, comment ça se passe pour le processus créatif, ça m'intéresse.
1: Alors ça date de pas mal d'années, puisque j'ai fait une école d'art appliquée. Et je voulais être ébéniste. Oui. J'avais pas forcément le niveau pour faire ça. J'ai fait une école de rôle urbain, 5 années. Donc je suis blindé de diplômes, j'ai même fait le CAP en candidat libre. Et donc j'ai une approche artistique de la musique autant que la sculpture, la peinture, tous les métiers d'art. Donc j'associe le son à la création aussi. Donc j'ai une idée bien précise de ce que je veux. Donc j'ai appris un petit peu à composer de la musique
0: avec
1: en
0: aussi.
1: Même temps que enregistrer le... toujours enregistré, même avec le micro.
0: Donc tu t'impliques beaucoup dans le mixage, dans les choses comme ça
1: autant que dans la composition. C'est-à-dire si je dois passer 10 jours sur un mixage, je vais faire 10 jours. Si je dois passer 10 jours sur le compo, je vais faire... Par contre, des fois, c'est une journée...
0: Et à quel moment tu t'arrêtes et tu te dis que c'est... Parce qu'on sait bien...
1: Non, j'ai pas trop de problèmes avec ça.
0: Ah, super.
1: Ça se passe aussi par étapes. Et quand j'écoute, je sors pas mal de morceaux. Je sors peut-être 10 mix par morceau. Si je regarde je continue autant le son que la création.
0: Ça
1: avance en même temps et à un moment donné...
0: On saisit bien, donc le son aussi fait
1: partie. À un moment donné, c'est bon, quoi. Mais parce qu'on sait où on va, peut-être. On sait où on va. Non, finalement, on ne sait pas où on va. Et à un moment donné, ça marche. Et j'ai Et des fois, quand ça marche pas, c'est peut-être 10 ans après que ça va marcher.
0: D'accord.
1: Et il y a des morceaux que je sors des années après parce que j'avais pas peut-être l'expérience pour accepter ma fragilité à ce moment-là.
0: Ouais, ouais, c'est
1: tu vois, donc avec l'expérience, on accepte toutes ces faiblesses, tous ces trucs-là qu'on a peut-être du mal à assumer quand on commence à faire de la musique.
0: On appelle un peu la maturité.
1: C'est ça.
0: Ouais. Ouais,
1: alors,
0: ouais.
1: Ça arrive à un moment donné.
0: On entre en maturité. Comment tu t'es dit un jour je vais faire de la musique? J'imagine il y a 20 ans ou un peu plus.
1: Non, mais j'ai 55 ans moi. Donc je fais de la musique depuis 50. Pas 5 ans. J'ai commencé vers 9 ans à vraiment.
0: Oui,
1: en Angleterre, je suis né en Angleterre, je suis arrivé en France à l'âge de 10 ans. Je crois que j'étais dans une chorale quand j'étais petit. Donc déjà, je chantais un peu. Et j'ai découvert un groupe qui s'appelle The Police.
0: Ah oui.
1: J'ai découvert un morceau de Message in a Bottle à l'âge de 6-7 ans. Et j'ai un souvenir précis de entendre ça et de dire oh, qu'est-ce que c'est que ce truc. Et ça m'a bouleversé au point de m'y intéresser. Je voulais faire du clavier. Donc, qui a 2 ans plus que moi voulait faire de la batterie et quand à mes 10 ans à Noël on a eu notre instrument et moi le clavier j'ai commencé, j'ai dit ouais, c'est compliqué ce truc là, je vais pas pouvoir m'amuser à voir le temps. Et mon frère il a un peu lâché la batterie assez vite et moi j'ai pris sa place et j'ai joué de la batterie de 10 ans à 35 ans
0: Tout seul ou avec un mec?
1: Alors tout seul sur The Police, j'ai joué à 3 ans je crois, sur cet album tout seul.
0: Ah, génial.
1: J'ai tout joué,
0: aussi.
1: Donc c'est un peu ma formation. Ouais. Après j'ai joué dans les groupes de punk, de reggae, de rock progressif, de hardcore des années 80.
0: T'avais dit que t'avais un côté punk.
1: Moi je suis un punk à la base. Non, je suis pas un punk. J'ai découvert cette tendance-là aussi à l'école, dans l'école d'art d'art, où il y avait effectivement beaucoup de gens dans le bureau, mais pas mal de choses. Donc oui, ça m'a parlé. Et j'ai un peu quitté le punk parce que c'était trop, ça s'adressait trop à... Moi, je vais toucher tout le monde. Mon exemple, Bob, hein, c'est clair. Bob, il touchait tout le monde. Bob, il touchait tout le monde, ce gars-là. Donc voilà, moi, je me compare à Bob Marley.
0: Même si
1: j'arrive à ça de son truc, eh ben, au moins, on va vers l'avant.
0: Après, tu arrives... moi, je trouve que tu dis ça, mais j'ai découvert un terme en me renseignant sur toi, c'est le mot reggae. Je trouve que ça décrit bien. C'est-à-dire cette façon d'aborder le reggae, mais de manière... totalement libre et actuel et on entend ça très très bien.
1: Magnifique le reggae. Pourquoi toujours faire les mêmes mouvements? Pourquoi chanter toujours les mêmes trucs? One love, love en fait, c'est love tout court, il n'y a pas de one love, c'est trop facile. Moi je dis jamais love dans mes morceaux, ou alors c'est pour dire bon tournoi, c'était pas un mec sympa, il m'a pas donné beaucoup de love, tu vois. Mais je vais pas. Je trouve que c'est un peu de prendre les gens pour des cons. C'est comme Black Lives Matter, on en parle souvent de ça.
0: Oui.
1: Ce truc-là, c'est malheureux, on a malheureusement besoin de mettre ça, mais moi je rêve d'un monde où il y a assez d'éducation pour savoir que l'étranger, c'est celui qui t'enrichit.
0: Oui.
1: Donc je suis un peu fatigué de ce monde quand même.
0: Oui, je pense.

0: une question. Qu'est-ce que je peux te souhaiter pour la suite? Parce que 20 ans, c'est déjà beaucoup. Qu'est-ce que je te souhaite?
1: Je sais pas, on en parlait de ça aussi. Parce que moi, la notoriété, ça ne m'intéresse pas. Ça me fait plutôt peur. L'argent, je n'ai pas besoin d'argent. Je dois manger, me doucher à l'eau chaude, dormir au chaud. Donc, l'argent, ce n'est pas vraiment une autre.
0: Toujours créer, en fait.
1: Ouais, l'émotion. Donc, je me suis dit, c'est l'émotion, le but. Donc, finalement, c'est de pouvoir le partager avec le plus de monde possible. Donc, que ça soit plus exposé, finalement. Tu vois. Mais pour l'émotion, pas pour l'argent ni la notoriété.
0: C'est déjà très très beau, je te remercie.
1: Je t'en prie.
0: J'ai hâte de te voir tout à l'heure.
1: Merci beaucoup.
2: 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Je vous propose d'écouter le duo Volo avec Nespao, le titre Plus loin, et cet extrait de leur 7e album, Nigeria.

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1: Tous les premiers dimanches du mois, le musée Champollion à Vif, près de Grenoble, propose une visite guidée gratuite de l'exposition permanente Les Frères Champollion à l'origine de l'égyptologie. À découvrir dimanche 6 septembre. Plus d'informations sur https://musée.isère.fr. Jusqu'au 8 novembre 2026, découvrez Entre fleurs et mer, une histoire médiévale. Une exposition proposée par le musée Saint-Antoine de l'Abbaye dans le cadre de la saison culturelle Oh, quelle histoire du département de l'Isère. Plus d'informations sur https://musée.isère.fr. Jusqu'au 30

0: 21 décembre 2026, le musée Hector Béréliouz à la Côte Saint-André vous propose l'événement Hector prend les eaux entre thermalisme et divertissement. Il s'agit de plusieurs visites guidées du musée qui s'accompagnent de concerts, de dégustations et de spectacles et dont le programme est à retrouver sur www.festivalberelieuze.com. Toute l'année à Béziers, près de Grenoble, plongez gratuitement au cœur de l'histoire révolutionnaire de la ville en visitant le musée de la Révolution française du domaine de Béziers. Plus d'informations sur https://musée.isère.fr.
1: Juan Massi, celle que l'on avait surnommée à ses débuts la John Bass du Maghreb, revient avec un nouvel album, Zagat, qui nous invite à relever la tête et à refuser le racisme. Avec le titre D'ici de là-bas, qu'elle interprète avec le franco-rwandais Gaël Faye, elle choisit la poésie comme arme face à l'intolérance et au racisme et nous rappelle que la douleur n'a pas de couleur ni de frontières, et c'est le coup de cœur sur Radio Couleur.

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0: l'actualité de votre territoire et dans votre magazine Quartier Libre tous les jours du lundi au dimanche. Vous pouvez également nous écouter sur notre site internet www.couleurfm.com. Du 17 août au 29 août aura lieu une exposition hommage à Jacqueline Anselme à l'office de tourisme à l'espace Carmaux à Bourgoin-Jallieu. Pour nous parler de cette artiste peintre berjalienne, je reçois Isabelle Anselme Bertrand, sa fille, bonjour.
1: Bonjour.
0: Et Patrick Baruel Brussin, bien connu de nos auditeurs.
2: Bonjour.
0: Alors nous avions fait, l'année dernière, un hommage à votre papa, Marcel Anselme, qui est également artiste peintre berjalien. Et donc cette année, nous retrouvons votre maman. Alors est-ce que vous pouvez nous expliquer son parcours?
1: Oui, en quelques mots. Ma mère, elle a commencé à dessiner, à peindre assez jeune. Dans les années 50, elle a suivi des cours dans des ateliers à Lyon, puisqu'elle était lyonnaise, en particulier chez Antoine Pochet, et ensuite chez Léon Garraud et Madame de Galériel. Et c'est justement chez Léon Garraud qu'elle a rencontré mon père. Voilà, lui aussi prenait des cours chez cet artiste. Et ensuite, ils se sont mariés et se sont installés à Bourgoin-Jallieu, dans l'atelier à Loiselet qu'ils ont fait construire.
0: Alors, qu'est-ce qu'on pourra y voir dans cette exposition? Combien de toiles seront exposées?
1: Alors, dans cette exposition, je pense qu'on va pouvoir installer une cinquantaine de toiles. Donc, il y aura différentes techniques, puisqu'elle s'est exercée à de nombreuses techniques picturales, de l'huile bien sûr, du pastel et aussi des dessins.
0: Alors quels étaient les thèmes qu'elle préférait peindre?
1: Alors elle a privilégié beaucoup les thèmes de la nature, puisqu'elle était installée ici à Bourgoin, elle se promenait beaucoup dans les environs du Morisère, dans cette campagne du Dauphiné, voilà, et elle peignait ou elle dessinait sur place. Elle prenait également beaucoup d'images, de photos qui permettaient ensuite de retravailler ses toiles. Voilà, c'est surtout très local au niveau des sujets.
0: Alors est-ce qu'il est arrivé entre votre père et votre mère de faire des toiles en commun par hasard? Ou est-ce qu'ils travaillaient ensemble, ou est-ce qu'ils avaient tous les deux chacun leur atelier?
1: Non, alors l'atelier c'était un atelier commun. Ils avaient chacun leur coin dans l'atelier pour peindre. Des toiles ensemble, non, pas vraiment.
0: Alors on sait que Marcel Anselme était beaucoup plus connu que votre maman, et donc on a cœur justement de la mettre en valeur avec cette nouvelle exposition. Est-ce que c'est important effectivement que vos deux parents soient reconnus comme artistes peintres berjaliens? Et que déjà on a du mal, puisqu'on sait que Marcel Anselme n'a pas toujours exposé ou des toiles exposées dans nos musées. Est-ce que c'est important effectivement de remettre au goût du jour ces peintres qui ont longtemps été sur notre territoire?
1: Ah oui, tout à fait, c'est bien le but de cette exposition, c'est le but aussi de la création de l'association Jacqueline et Marcel Anselme, pour les faire reconnaître ici sur cette région et plus largement aussi, bien sûr.
0: Alors justement, parlez-nous de cette association qui a été créée justement, dont Patrick Baruel-Brussin était un initiateur.
1: Oui, tout à fait.
2: Oui. Parce que quand Jacqueline est partie, en 2023, on s'est retrouvés donc, tous ensemble entre la famille et les amis autour de la mémoire de Jacqueline. Et on s'est dit, on ne peut pas laisser dans l'incognito, ou du moins dans un semi-incognito des artistes comme Marcel et Jacqueline. Alors Marcel avait une renommée déjà internationale, hein, l'Italie, la Grèce, Chypre, la Grande-Bretagne avaient déjà accueilli ses tableaux des expositions, la France beaucoup moins, et la relie la région Morisère, peu, l'une des prophètes en son pays, c'est bien connu chez nous surtout. Donc il fallait un petit peu ressusciter, entre guillemets, l'œuvre de Marcel Anselme, et on l'a fait grâce d'ailleurs à l'association des amis du musée de Bourgoin-Jallieu du patrimoine qui ont été à l'initiative de cet hommage et de cette exposition rétrospective sur Marcel Anselme qui est assez exceptionnelle. Vous avez pu voir comme la beauté de ses tableaux, cette espèce de magie picturale dans l'idéal du grand classicisme, du grand romantisme français et italien. Et Jacqueline, c'est une artiste peintre qui était beaucoup plus impliquée dans la région de Morisère. Elle a fait énormément de salons, d'expositions, etc. Mais je pense que très peu de gens connaissent véritablement l'œuvre de Jacqueline Anselme, que l'on va redécouvrir ou découvrir à l'occasion de cette exposition du 17 au 29 août à l'Office du Tourisme, place Carnot à Bourgoin-Jallieu. Et il ne faut pas oublier que Jacqueline Anselme était la dernière élève de l'école lyonnaise. De cette école lyonnaise qui a été magnifiée par Ravier, par Vernet, par Caron, puis ensuite par Madame de Gabriel et Léon Garot. Elle était l'élève de Garot et de Gabriel. Et après Jacqueline Anselme, la grande école lyonnaise n'existe plus. Donc c'était très important de refaire découvrir à ce public régional. N'oublions pas que la région du Nord-Isère a beaucoup inspiré, notamment Ravier, hein, Crémieux, Morestel, etc. Donc c'est très important que notre ville et notre région découvrent ou redécouvrent l'œuvre de Jacqueline Anselme, qui est vraiment une belle œuvre.
0: Donc quand vous avez créé cette association, l'idée c'était de refaire redécouvrir ces deux peintres, de pouvoir exposer dans le Nord-Isère, en Isère, voire même en France.
2: Absolument, oui, on va essayer de faire en sorte que les expositions se multiplient. Et on veut aussi quand même, à travers la peinture, créer des fiançailles avec d'autres arts, je pense à la musique. Et on essaiera dans le futur de faire des événements à la fois picturaux et musicaux. Parce que ce sont les deux arts majeurs de la créativité humaine. C'est très, très important de mixer la musique et la peinture. Mais le but essentiel, bien sûr, est de pérenniser l'œuvre de Marcel Anselme et aussi l'œuvre de Jacqueline Anselme, parce que ce sont vraiment deux peintres majeurs dans notre région.
0: Un lien particulier avec Jacqueline et Marcel Anselme qui vous fait aimer cette famille, qui vous fait aimer leurs œuvres?
2: Alors le lien, il est né dans la fin des années 30, puisque mon père et Marcel fréquentaient la même école primaire. Ils ont été également très proches dans les années de résistance. Jacqueline, je l'ai connue parce que, en plus de ce lien amical entre mon père, il y avait aussi le lien amical très fort entre les parents de Marcel et mes parents et nous-mêmes. Et Jacqueline, c'est quelqu'un que j'ai surtout découvert, connu et vu dans les années 80-90. C'était une femme solaire qui aimait la vie, qui aimait la beauté, qui aimait la peinture, mais qui aimait par exemple beaucoup la musique. Petite parenthèse baruelienne, broussinienne, c'était quelqu'un qui admirait Nina Valin.
0: Encore une. Alors, juste pour revenir un petit peu sur l'œuvre de Jacqueline Anselme, quelles étaient ses... Elle peignait avec du pastel sec ou à l'huile. Elle avait cette particularité de peindre aussi au glacis.
1: Oui, alors en fait, on se rend compte qu'elle avait une palette multiple. Ses pastels, elle est très, très douée pour ses pastels. On a redécouvert dans toutes ces réserves de dessins, de carnets, des pastels à l'origine, c'est-à-dire des années 50, 51, qui sont très très beaux. Également des dessins au fusain, une série de dessins nus. On avait peut-être un peu oublié ou même jamais vu, nous, en tant qu'enfants. Certains seront d'ailleurs exposés à l'office du tourisme. Donc voilà, le fusain, le crayon, le pastel sec et aussi l'huile, bien sûr, l'huile avec les glacis. Les glacis, c'est une technique que mon père connaissait bien et qu'elle a évidemment expérimenté aussi avec les différentes couches picturales. Et puis il y a une période aussi assez étonnante où on a retrouvé une quinzaine de tableaux peints au couteau, avec vraiment complètement différents de ce qu'on avait l'habitude. Et là aussi, il y aura possibilité de les observer dans cette exposition. Donc ça va être un panel un peu varié de tout ce qu'elle a pu faire dans toutes ces années.
0: Alors est-ce qu'il y a eu une évolution entre notamment le décès de son mari et ensuite elle a continué à peindre ou elle s'est arrêtée Comment ça s'est passé?
1: Elle a continué à peindre, oui, bien sûr, complètement. Il y a eu peut-être des années un petit peu d'arrêt quand nous étions enfants avec mon frère, bien sûr. Mais elle continuait toujours à peindre et à partir du moment où mon frère n'était plus là, au contraire, elle s'est beaucoup remise à la peinture. Il y a eu beaucoup d'évolution à ce moment-là, justement.
0: Est-ce qu'elle a changé de technique ou est-ce que les choses étaient plus lumineuses, moins lumineuses
1: Plus lumineuses, oui, sans doute. Je crois qu'on peut le dire, justement, à travers cette série de peintures au couteau, mais aussi le mode classique de la suite des peintres lyonnais, où elle a fait des couchers de soleil, des paysages qui, quand on connaît Ravier, quand on connaît... tous ces gens de l'école lyonnaise, on comprend la corrélation en fait.
0: Alors justement, son inspiration, c'était les peintres lyonnais ?
1: Alors, c'est les peintres lyonnais, bien sûr, à la base, pour les techniques, mais elle s'inspirait de la nature avant tout. Hein. Ma mère, elle marchait beaucoup dans la nature, elle se promenait énormément. Elle faisait des croquis, elle peignait aussi sur place, elle faisait énormément de photos, elle rassemblait des documents. J'ai retrouvé des tas d'albums de photos de neige, aussi également de photos de composition, par exemple des bouquets, elle adorait les bouquets, les natures mortes, elle a fait tout ça, donc à la fois des peintures à l'extérieur et à l'intérieur aussi.
0: Alors quels souvenirs garde-t-on quand on est fille de deux peintres ?
1: Ah, c'est un souvenir... C'est difficile de dire, ce sont des vies bien, bien, bien remplies, chargées de souvenirs, de rencontres, d'expositions. Voilà, et donc, tout ça, on peut pas le. Voilà, c'est très important, donc très lourd à porter aussi. Voilà, pour essayer que cette œuvre ne soit pas oubliée et que les gens puissent toujours la voir, l'admirer, la connaître, la reconnaître. Voilà.
0: Est-ce qu'on a conscience quand on est enfant de ce que ses parents sont en train de faire, ou est-ce qu'on le découvre beaucoup plus tard ?
1: Oui, je pense qu'il y a une certaine conscience à partir d'un certain âge, oui, parce qu'on vit dans cette maison où il y a un atelier, où ils travaillent tous les jours, ils reçoivent des clients, des demandes de portraits pour mon père. Donc oui, effectivement, il y a quand même une certaine conscience. Mais voilà,
0: oui. Et quand on hérite de tout cela, vous vous retrouvez avec, alors je n'ose pas vous demander le nombre de toiles que vous avez de Marcel Anselme ou de Jacqueline Anselme. Là, il y a des décisions à prendre. C'est où on conserve tout, on essaye de vendre, on essaye de faire la promotion à travers une association, parce qu'effectivement, on aime tous que nos parents perdurent au-delà de leur mort.
1: Oui, mais c'est un petit peu tout ce que vous dites, c'est tout cela, c'est-à-dire que c'est un héritage très lourd, hein, c'est un héritage qu'on a avec mon frère, et on a envie qu'il ne disparaisse pas, qu'il soit constamment renouvelé, et que les gens puissent le voir, l'admirer, voir le... évidemment, l'exposer, aussi faire des donations dans des lieux publics comme les musées. Ça a été le cas, par exemple, à certains musées récemment à Tulle. Ça sera peut-être le cas aussi à Bourgoin. Voilà. Et que les gens qui apprécient puissent soit acheter les œuvres, soit venir les admirer.
0: Est-ce qu'il y a des demandeurs de ces toiles ? Est-ce que vous avez des gens qui vous ont contacté pour vous dire « Moi, je voudrais une toile de Marcel Anselme, de Jacqueline Anselme » ou une toile qu'ils ont vue quelque part et qu'ils aimeraient accueillir ? Est-ce qu'il y a des marchands d'art là-dedans ?
1: Alors, pour l'instant, non, on n'en est pas là, hein, parce que c'est quand même très récent, notre association. Mais bon, lors de l'exposition des 100 ans de mon père, effectivement, on a vu qu'il y avait des amateurs qui sont venus, qui étaient intéressés, qui ont acheté des œuvres. Certains qui l'ont complètement découvert, qui ont aussi acheté des œuvres, c'était très étonné de la qualité de la peinture. Donc ça nous a fait plaisir, évidemment. Et on va voir ce qui va se passer.
0: Vous vouliez rajouter quelque chose ?
2: Oui, ce qui est important, c'est que cette exposition hommage à Jacqueline Anselme est faite aussi en collaboration avec l'association François Guiguet. François Guiguet, qui a été un des grands maîtres de la peinture française. Alors pourquoi François Guiguet ? Deux raisons. C'est que Jacqueline Anselme considérait François Guiguet comme un de ses maîtres, de ses grands maîtres référents. Et également, Jacqueline Anselme a été à la naissance de l'association François Guiguet en 1989. Elle s'est énormément impliquée dans cette association. Elle a même fait des dessins quand elle faisait le gardiennage du musée Guiguet à Corbelin. Quand elle faisait le gardiennage du musée François Guiguet à Corbelin, de la baie vitrée du musée, elle faisait des tas de croquis sur l'environnement champêtre de Corbelin. Donc c'est important de dire que nos amis de l'association François Guiguet partent aussi avec nous. Et il y aura également quelques œuvres de François Guiguet qui seront exposées dans le cadre de cette exposition qui a été lancée. Et puis je tenais à remercier chaleureusement Jean Papadopoulos, le président de la CAPI, Vincent Schritti, le maire de Brinjallieu, Marie-Laure Garnier, qui nous soutiennent beaucoup dans cette entreprise. Et c'est très agréable, ensuite, bien sûr, des médias et de la presse, d'être soutenu dans cette initiative. Je trouve qu'il y a une belle collaboration. Et c'est très important pour l'association de se sentir soutenu. On en a vraiment besoin.
0: Et puis c'est toujours important, effectivement, parce que derrière Marcel Anselme se cachait quand même Jacqueline Anselme, mais c'est bien aussi de la mettre en avant, puisqu'on sait qu'il y a beaucoup de femmes peintres. Là, il y a une très belle exposition qui a eu lieu à la Maison Ravie à Monastel sur les peintres lyonnaises. On s'aperçoit que certaines étaient derrière leur mari, ils n'ont pas exposé ou maintenant on les met en lumière. Alors est-ce que par hasard il y a une mineure, un tableau de votre maman au musée Bourgogne-Jallieu ou pas du tout? Non, là aussi, ce serait peut-être une chose à faire. On va inciter la mairie de Bourgogne-Jallieu ou éventuellement les amis du musée Bourgogne-Jallieu peut-être pour en acquérir une.
2: Oui, mais je pense, oui, bien sûr, il faut voir. Mais il ne faut pas forcément penser musée. Moi, je pense qu'il y a des lieux institutionnels à Bourgogne-Jallieu. La mairie, par exemple, la médiathèque et d'autres lieux où on peut aussi mettre en permanence en avant des œuvres d'artistes bergaliens ou d'artistes, pardon, noricérois. Il ne faut pas forcément se cantonner au musée, même si c'est très important sur un plan mémoriel. Il y a aussi d'autres lieux où il y a une vie, où il y a des gens qui se rencontrent de toutes les générations, et il faut que ces gens-là puissent avoir un regard particulier, nouveau, ouvert, sur les œuvres picturales, et surtout d'artistes de cette région.
0: Mais le seul problème, alors c'est une question que j'ai posée il n'y a pas trop longtemps à la directrice du musée, et elle me disait, il y a une histoire de coût aussi, parce qu'il faut assurer les œuvres quand on les met dans d'autres lieux. Parce que moi j'étais pour la mise en place éventuellement d'une artothèque. On a une médiathèque, pourquoi pas une artothèque, mais apparemment c'est assez compliqué. Alors justement, il y a aussi de nouveaux moyens maintenant, ce sont les micropoïses, où on peut avoir accès à des œuvres qui ne sont ni dans les musées, qui sont nulle part. Est-ce que ça pourrait être une idée aussi pour faire connaître Jacqueline Anselme, c'est qu'elle puisse faire partie d'une micropolise à un moment donné?
2: Oui, certainement. Pourquoi je pense pas, que c'est une solution. Il faut vivre avec les techniques de son temps, et elles sont très intéressantes. Et en même temps, quand il y a un achat ou une donation par une mairie, ça ne passe pas par un musée. Ça passe généralement par l'hôtel de ville. Et je trouve qu'on a la chance d'avoir un très joli hôtel de ville. Ce serait intéressant qu'on puisse, quand on monte les escaliers de ce bel hôtel de ville, lever les yeux et voir des tableaux de Jacqueline Anselme ou de Marcel Anselme. Ça aussi, c'est une démarche à laquelle il faut penser.
0: En parallèle de cette exposition, vous allez animer une conférence au mardi 25 août à 18h sur la vie et l'œuvre de l'artiste. Et donc ça se passera à l'Office de tourisme.
2: Absolument, et j'aime bien qu'on puisse faire cette conférence comme une sorte de promenade autour des œuvres, ne pas rester figé avec des papiers à la main, de toute façon ça ne me ressemble pas. Donc je pense qu'il faut que les gens puissent faire un parcours et que je puisse dire des choses
0: sur
2: les œuvres de Jacqueline pendant ce parcours. Il y aura aussi, je vais demander à Micheline Duplan, qui est une conteuse exceptionnelle, de venir nous réciter un très beau poème de Jean de La Fontaine sur la peinture. Et puis je crois qu'on aura un pianiste qui viendra nous offrir un moment de musique. Et je trouve que ce mariage entre le conte, la peinture et la musique, c'est exceptionnel, ça crée une ambiance propice justement à découvrir la beauté, la lumière de tableaux que je connaissais.
0: Et c'est les arts vivants qui rencontrent les arts.
2: Absolument.
0: Alors cette exposition, on l'a rappelé, sera visible à l'Office de tourisme de Bourgogne-Jallieu, à l'espace Carnot, du 17 août au 29 août. Les horaires d'ouverture, vous serez là fréquemment
1: Tous les jours.
2: De 10h à 19h.
0: Alors qu'est-ce que vous auriez, on arrive à la fin de cet entretien, à dire à nos auditeurs pour qu'ils s'emparent de cette exposition? Vous venez découvrir une artiste nord-isère-oise.
1: Bien sûr.
0: Qui plus est, une femme. Allez, ne soyons pas féministes, mais un peu. Qu'est-ce que vous auriez à dire pour essayer, entre guillemets, de vendre cette exposition à nos auditeurs?
1: Venez la découvrir à travers la variété de ses œuvres. Vous verrez, vous serez surpris. Il y a des choses que vous ne connaissez pas, même pour les personnes qui ont déjà des toiles de Jacqueline Anselme chez eux.
0: Qu'est-ce qu'on pourrait faire comme comparatif entre Marcel et Jacqueline? C'est pas du tout les mêmes œuvres, il était plutôt sur du noir et blanc?
1: Non. Là, je crois que là, le mot qui leur convient à tous les deux, c'est la lumière. La lumière dans leur tableau, autant l'un que l'autre. Voilà,
0: lumière. Patrick, le mot de la fin?
2: Le mot de la fin, il faut que les gens viennent, parce que découvrir la peinture de Jacqueline Anselme, c'est jeter un regard différent sur cette région du Nord-Dauphiné qui nous offre des paysages, des sous-bois, des bois, des collines verdoyantes, hein, c'est des couchers de soleil fantastiques. Je veux dire que cette région est un peu bénie pour les peintres. Et ils ne se sont pas trompés, puisqu'ils sont restés des décennies dans cette région de l'île Crémieux, de Morestel, de Bourgogne-Jallieu. Venir, et puis je trouve qu'en cette période, parcourir une œuvre picturale, découvrir des paysages, regarder les couleurs, regarder la lumière, je pense que c'est une bonne thérapie.
0: Oui, je pense. Je suis d'accord avec vous. Oublions les choses vilaines et regardons les belles choses.
2: Absolument.
0: Tout à fait. Est-ce qu'il y a un site internet où on peut vous retrouver? Pas du tout, pas encore.
2: Ça vient.
0: Donc n'hésitez pas, on le rappelle, l'exposition du 17 août au 29 août, c'est à l'espace Carnot, à l'Office de tourisme de Bourgogne-Jallieu, et l'exposition Hommage à Jacqueline Anselme, peintre. Merci beaucoup d'être
2: passé
1: vous voir. Merci beaucoup.
0: C'était Isabelle Anselme Bertrand, fille de Jacqueline et Marcel Anselme, artistes peintres, et Patrick Baruel-Broussin, membre de l'association Jacqueline et Marcel Anselme.

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3: C'est le moment de retrouver Youssi, le titre Natty Tree, et cet extrait de son album Wild Vibes.

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1: Dans l'instant qui vient, on écoute Ragamuffin Boy de Kozik sur Couleur.
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0: et tous les autres artistes que j'ai pas cités.
2: Il y a tout juste un an, Spelling marquait une étape majeure de son parcours avec la sortie de son premier album, In Art With Rust. Aujourd'hui, pour souffler cette première bougie, il nous propose la sortie du clip officiel de The Best Line. Et c'est mon coup de cœur sur Radio Couleur.
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0: avec Destination Santé, Emmanuel Ducrozet.
1: Bonjour à tous. En période de canicule, la climatisation est souvent salvatrice. Au revers de la médaille, elle peut aussi être néfaste pour la santé. Choc thermique, infection respiratoire, on fait le point. En cas de forte chaleur, les recommandations incluent de s'en protéger dans des lieux climatisés, notamment pour les personnes fragiles, comme les petits-enfants et les personnes âgées. Il leur est ainsi conseillé de passer plusieurs heures par jour dans un lieu frais, cinéma, bibliothèque municipale, supermarché, musée. Pourtant, il convient de rester prudent avec la clim. Certains risques existent, à commencer par le choc thermique. Un choc thermique, c'est en fait l'agression de votre organisme par une élévation ou une chute brutale des températures, comme cela survient lors d'une hydrocution par exemple. Mais cela peut également arriver en dehors de l'eau. En cas de canicule, passer de 40 degrés à l'extérieur à 20 degrés à l'intérieur peut ainsi provoquer un choc thermique avec à la clé un risque de perte de connaissance, voire un arrêt cardiaque. En détail, un écart de plus de 5 à 7 degrés avec la température extérieure expose à un choc thermique. Donc, s'il fait 40 dehors, ne descendez pas la température de votre logement en dessous de 33. Rassurez-vous, la sensation de fraîcheur sera quand même au rendez-vous. Autre danger, les infections respiratoires. Lorsque l'on passe trop souvent du chaud au froid, par exemple, les muqueuses respiratoires s'irritent. Par conséquent, elles sont davantage susceptibles d'être infectées par les virus ou autres bactéries, provoquant rhume et angine notamment. Sans compter que la climatisation assèche l'air et donc les muqueuses respiratoires. De plus, lorsque les systèmes de climatisation ne sont pas entretenus correctement, ils peuvent contenir eux-mêmes des microbes qu'ils vont restituer dans l'air refroidi.

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1: Feu Chatterton, le titre Mille Vagues, et cet extrait de leur album Labyrinthe.
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La chanteuse, autrice, compositrice coréenne Yoo Soon-na a composé l'intégralité de ce nouvel album Lost Peace, qui est un voyage captivant vers la découverte et l'acceptation de soi. On écoute le titre éponyme Lost Peace de cette fidèle invitée de Jazz à Vienne, et c'est le coup de cœur de Sylvie sur Radio Coup.

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1: HK nous propose son 11e album Le Cœur au Vent, on écoute le titre un peu plus doucement.

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L'autrice, compositrice, interprète lyonnaise Caïman nous dévoile Sans tricher, une balade guitare bois folk, un titre bonus à son deuxième album, Dreamcore. Et c'est le coup de cœur de Gérard, animateur de l'émission Itinéraire 10 sur Radio Couleur.

0: Tout de suite, on écoute le nouveau single de Gaëtan Roussel, Je reste là.
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1: On écoute un extrait de l'album Where is my brother de Sean Solomon avec le titre

0: Écoutez, la vie est belle sur couleur. Tout de suite, Suzanne, le titre, je t'accuse.
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Best Trucks, avec le titre Going Shopping, issu de l'album éponyme, c'est tout de suite et c'est sur couleur.

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2: L'artiste lyonnais Sirius nous offre une bulle de réconfort avec le titre Un peu de paix. Un morceau qui réunit, qui relie, où chaque note tisse un pont entre les gens. On l'écoute, c'est le coup de cœur sur couleur, et c'est extrait de son EP Inversum Tape sorti fin janvier 2026.

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Je vous propose d'écouter le duo Bolo avec Nestamo, le titre Plus loin, et cet extrait de leur 7e album, Mieux de moi.

0: retrouver Naaman avec Mike et Ricky, le titre Just Love et cet extrait de l'album Quelques sourires de plus.
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C'est le moment de retrouver Christophe Maé avec Francis Cabrel pour le titre La boutique des rêves, et cet extrait de l'album Fête foraine.

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0: 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Et voici l'entretien présenté par Lucas Tepler.
1: Du 14 au 17 janvier 2027, la première édition du Festival d'humour Grenoblois débarque à Lyon. Pour en parler, je suis accompagné de Laurent Pierson, responsable communication de Dernier Couché et coordinateur du festival. Bonjour Laurent.
2: Bonjour.
1: Alors j'ai dit sur la première édition ici à Lyon, comment est-ce qu'on se sent avant le début des festivités?
2: Très bien, très occupé, confiant pour le festival, mais énormément de travail jusqu'au 14 janvier, on le sait, je vais signer tout ça.
1: Du 14 au 17 janvier, des dizaines d'humoristes et comédiens vont se succéder sur scène pour faire rire les Lyonnais. Pourquoi avoir choisi Lyon pour cette première édition?
2: Il faut savoir que Drôlement Bien, c'est un festival qui est né à Besançon, qui existe, qui fait sa 5e édition cette année, en janvier également, une semaine après Lyon. Et l'idée, c'est qu'ils avaient envie que ce festival s'exporte. Donc, c'est eux qui nous ont proposé de travailler ensemble pour créer cette première édition lyonnaise. Mais donc, c'est pas la première édition de Drôlement Bien, c'est la première édition de Lyon, de Drôlement Bien. Et celle de Besançon continue à faire sa 5e édition aussi, juste une semaine après.
1: Là, vous êtes dans les préparatifs du festival. Est-ce que vous constatez des différences entre Besançon et Lyon en termes d'organisation?
2: Alors, il y a une différence majeure. Déjà, c'est que Besançon, c'est un festival qui est très centralisé autour de la place de Besançon, de la place centrale de Besançon. Les salles sont dans un périmètre très restreint. Donc, il y a quelque chose de vraiment d'une animation centralisée avec tous les spectacles autour, des food trucks, un magic mirror. Vous savez, c'est ces espèces de chapiteaux en bois. Le festival est vraiment tourne autour de cette zone et c'est ce qui est super intéressant. Et paradoxalement, c'est ce qui a été très difficile au départ à penser à Lyon, parce qu'au contraire, à Lyon, on est sur 10 salles qui sont sur 5 arrondissements, Villeurbanne, Calmir. Donc au contraire, un festival extrêmement éclaté géographiquement. Donc ça a été le cœur de la réflexion pour l'importer et c'est sans doute ce qui fera la principale différence.
1: Et comment vous l'avez construit ce festival justement avec toutes ces salles, ces différents lieux et puis plus de monde aussi à Lyon, j'imagine?
2: Alors plus de monde un petit peu parce qu'on est à Lyon, mais ça reste un gros festival à Besançon. Ils sont autour de 25 000 personnes, on sera peut-être autour de 30 000, c'est pas si différent. Je vous dis ce qui est vraiment différent, c'est que bah, nous on a essayé de travailler sur toutes les salles qui avaient l'habitude d'accueillir de l'humour à Lyon, plus des salles peut-être moins évidentes mais qui avaient vraiment un intérêt. Je pense par exemple à la salle Molière qui est une salle historique de Lyon qui n'a pas du tout été pensée pour le One Man Show, mais qui fonctionne très très bien aussi là-dessus, qui est super belle. Du coup, c'était une évidence de travailler avec toutes ces salles. Là, Tony Garnier reçoit régulièrement de l'humour, La Bourse du Travail, j'en parle pas. Radiant, Transborder, Salle Molière, Salle Victor Hugo, c'est des salles qui sont régulièrement utilisées à Lyon pour faire des spectacles. On a voulu aussi travailler avec des cafés-théâtres, donc on travaille avec le Complexe, qui a une double programmation puisqu'ils ont deux salles, donc il y a 8 artistes qui vont passer au Complexe du Rire. Et la petite particularité aussi, c'est qu'on cherchait un lieu un petit peu nouveau à présenter aux Lyonnais. Et du coup, on a eu un petit coup de cœur sur le Théâtre de Lido, qui est un théâtre flottant. C'est pas une péniche parce que c'est en béton, mais ça reste un théâtre flottant avec deux salles. Et voilà, on a eu un coup de cœur pour le lieu, donc on est partenaire avec eux pour organiser là-bas notamment des activités gratuites et des spectacles le soir.
1: Au-delà de découvrir des humoristes ou des artistes, c'est aussi l'occasion pour les Lyonnais de découvrir, pourquoi pas, de nouveaux lieux aussi.
2: Oui, bien sûr. Je ne sais pas si les Lyonnais sont déjà allés tous dans les 10 lieux qu'on propose, mais ça peut être une approche pour le festival de se dire tiens, j'ai jamais vu la salle Molière ou je suis jamais allé à la salle Paul Garcin. Il y a une programmation musicale aussi au Transborder qui est assez intéressante. Il y a les Fils Monkey notamment qui font des performances de batterie qui sont juste incroyables et à mourir de rire avec la performance. Guidré aussi, un peu plus trash, qui est super drôle. On essaye d'avoir un peu d'humour sous des formes très différentes.
1: Alors on va y venir à cette programmation, mais avant en quelques chiffres, Drôlement Bien c'est 25 000 festivals attendus, une trentaine de spectacles, des dizaines d'artistes et différentes salles de spectacles mobilisées, comme on l'a dit. Pour nous en dire plus sur ce qu'attend les Lyonnais.
2: Le festival, alors c'est même plutôt 30 000 festivaliers attendus, on espère. 35 spectacles, 60 artistes à découvrir, 10 lieux, on vient d'en parler, pendant 4 jours. Donc ça va vraiment être le premier grand festival d'humour de la métropole lyonnaise. Il y a déjà des festivals, mais pas de cette envergure. La programmation, elle est en 4 volets. C'est un peu l'ADN du festival déjà à Besançon, c'est-à-dire qu'il y a une programmation spectacle, on vient d'en parler. Mais il y a aussi une programmation cinéma, on travaille avec les cinémas Pathé. Il va y avoir 4 projections de films cultes, en fait, dans les cinémas Bellecour et Vaise. Donc là, quand on dit film culte, c'est vraiment des comédies cultes, on reste dans l'humour. Des activités gratuites dans la ville, une enquête, dans la ville. On va travailler avec un escape game aussi qui va ouvrir ses portes pendant 4 jours pour présenter son escape game. L'idée aussi, c'est ça, du festival, c'est de travailler avec le tissu lyonnais, pas forcément réinventer des choses qui existent déjà, mais de se servir de cette dynamique pour faire découvrir des choses aux Lyonnais gratuitement. Et c'était super important pour nous. Il y a aussi un gros volet social parce que c'est un peu difficile. On fait des spectacles toute l'année, donc les derniers couchés, on doit faire 300 spectacles par an. Quel est l'intérêt d'en mettre 40 pendant 4 jours si c'est pas un petit peu de disséminer l'humour un peu partout dans Lyon? Donc l'idée, c'est aussi d'avoir un volet social avec des invitations pour des associations, pour des gens qui ne peuvent pas se payer des places, ça c'est la base, mais aussi des activités dans les hôpitaux, des activités avec des personnes handicapées, des ateliers avec les scolaires. Voilà, l'idée, c'est un petit peu de trouver plein d'idées comme ça qui disent, voilà, en ce moment, vous ne savez peut-être pas, mais il y a un festival d'humour à Lyon et on est venu vous voir pour vous en donner un petit peu.
1: Il y a aussi des activités gratuites qui vont être organisées. Ouais.
2: Oui, je l'ai évoqué vite fait, du coup. Il y a un escape game qui va donc être ouvert, qui a une enquête qui va être ouverte à tous les Lyonnais. Donc c'est assez classique, balade dans les rues de Lyon. L'idée, c'est de découvrir la ville différemment, de découvrir des lieux et sous l'angle un petit peu ludique. On a prévu aussi des visites décalées de musées, donc ça va être un acteur d'impro qui va présenter le musée de manière délirante, en fait, présenter la collection du musée de manière décalée. Je peux pas vous dire comment puisqu'il va improviser. Voilà, dans des activités gratuites, donc tout ça se sera présenté, on va dire fin septembre, début octobre, et ce sera disponible sur inscription.
1: Donc ce sera une surprise pour tout le monde. Au-delà de l'humour, le festival du coup va aussi mettre Lyon à l'honneur sous toutes ses formes.
2: Oui, en fait, le sujet n'est pas de mettre Lyon à l'honneur, le sujet est que le festival se passe à Lyon et qu'il faut qu'il ait une identité lyonnaise. Donc, on a plus envie de le mettre dans l'autre sens, c'est-à-dire c'est Lyon qui doit mettre à l'honneur le festival. Voilà, on raisonne le festival depuis le début avec cette identité lyonnaise, ce sont des salles lyonnaises, on a envie de travailler avec les acteurs lyonnais, avec les institutionnels lyonnais, avec les restaurateurs lyonnais. L'idée, c'est de se dire que vraiment, il va se passer pendant 4 jours quelque chose à Lyon. Et le festival doit se passer dans Lyon, mais Lyon doit s'accaparer ce festival. C'est un peu le projet.
1: Et vous avez fait comment pour venir autant d'artistes à Lyon sur si peu de jours?
2: Alors ça, c'est un gros travail. En fait, la difficulté n'est pas le autant d'artistes, la difficulté est sur en si peu de jours. C'est-à-dire que, je vous dis, on fait beaucoup de spectacles toute l'année. Ce sont des artistes avec qui on travaille régulièrement depuis longtemps, pour beaucoup. Maintenant, effectivement, le gros enjeu, c'était de leur dire on va faire ça sur 4 jours dans 10 salles et on va les remplir.
1: Et vous pensez déjà à une seconde édition à Lyon?
2: Oui, clairement, le but du jeu est quand même d'installer ce festival dans la durée et d'avoir une édition annuelle. Je vous dis, à Besançon, ils en sont à 5. Enfin voilà, c'est pas un one shot, c'est pas un festival itinérant. Il n'est pas à Lyon à la place de Besançon, il est à Lyon en plus de Besançon. S'il va dans d'autres villes, ce sera en plus de l'édition de Besançon et de Lyon. Et si Lyon accepte ce festival restera à Lyon longtemps, j'espère.
1: Donc le festival a vocation de rester à Lyon quelques années. Pour terminer, pouvez-vous nous rappeler toutes les informations pratiques si on souhaite se rendre à ce festival pour sa première édition ici à Lyon?
2: Alors déjà, le plus simple, c'est d'aller sur drôlementdelyon.fr, le site internet, vous aurez toutes les infos de la programmation, la possibilité d'acheter des billets, il existe des passes. Allez sur le site drôlementdelyon.fr, il y a toutes les infos, et il y en aura au fur et à mesure des nouvelles. Mais les hôtels lyonnais vous accueilleront, les restaurants lyonnais vous accueilleront. Réfléchis à faire un petit guide pour au moment du festival pour savoir où manger, pour savoir où dormir. Mais ça, c'est des choses qui arriveront un peu plus tard. Dès maintenant, vous pouvez déjà vous trouver assez facilement sur le site de l'Office du Tourisme, sur le site de Lyon, qui est un peu la centralisation de tout ce qui est tourisme à Lyon. Vous aurez toutes les infos. Enfin, si vous arrivez d'un peu loin, vous trouverez tout ce qu'il faut.
1: Au niveau de la billetterie, on peut acheter ses places à l'unité, mais il y a aussi des passes. Vous avez évoqué comment est-ce qu'il marche ces passes? On en achète un et on peut choisir le spectacle qu'on va aller voir.
2: C'est au moment de l'achat du pass, en fait, vous avez des passes de 2 spectacles ou 3 spectacles. Et en fait, effectivement, c'est au moment de choisir son pass qu'on choisit le spectacle qui nous passe. Donc bien évidemment, comme je l'évoquais, ça se passe dans 10 salles. Tous les spectacles commencent en même temps. Donc vous ne pouvez pas avoir 2 spectacles dans 2 salles différentes au même horaire, mais vous pouvez vous faire votre propre programme sur 4 jours sans aucun problème.
1: Et bien, merci à vous, Laurent Pierson, responsable de la communication des Derniers Couchés et coordinateur de l'édition lyonnaise. On vous retrouve le 14 et 17 janvier 2027 dans les plus grandes salles de spectacle de Lyon pour rire et passer un bon moment. Toutes les informations sont à retrouver sur le site internet du festival drôlementbien.fr.
2: Merci à vous.

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1: Jusqu'au 13 septembre 2026, les festivités sont de retour à Bourgogne-Jallieu.

vos berges aliens 5 minutes et vous invite à sortir, planer, découvrir, mais surtout à vous amuser. Rendez-vous sur www.gourogélier.fr pour reconnaître le programme. Jusqu'au 20 septembre 2026, voyagez dans le passé grâce au cliché de la photographe Françoise Collard, présenté dans l'exposition Nous à l'aube, au musée de l'ancien évêché à Grenoble. Plus d'informations sur https://musée.fr. Jusqu'au 20 septembre 2026, plus de 200 bijoux, accessoires vestimentaires, objets liés au soin du corps durant la période néolithique seront exposés au musée archéologique de Hyères-sur-Orge dans le cadre de l'exposition Corps paré, âme révélée. Plus d'informations sur www.musée-larena-hyères.fr. Jusqu'au 25 avril 2027, le musée de la résistance et de la déportation dans les airs à Grenoble accueille en son sein l'exposition Drowning World, dans laquelle le photographe sud-africain Gideon Mendel met en lumière les conséquences humaines et environnementales des inondations à travers le monde. Plus d'informations sur https://musée.fr.

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0: dans l'instant qui vient, on écoute Wagana Gold, Kha'Zix sur Couleur.
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2: Le nouvel album d'Angélique Kidjo est passé sous le signe de l'espoir et de la transmission. Elle le dédie à sa mère Yvonne, femme de théâtre, chorégraphe et pionnière de la scène culturelle du Bénin, dont le nom magique était l'espoir. Face à l'actualité mondiale, Angélique Kidjo revendique une positivité lucide et engagée, car la joie est un acte de résistance. On écoute Sunlight to My Soul, enregistré avec la chorale Soul to Gospel, et c'est le coup de cœur de Sylvie sur Radio Fulop.

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1: Le Chatterton, le titre New Vague, c'est extrait dans leur album Labyrinthe.
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1: 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Fouad Massi, celle que l'on avait surnommée à ses débuts la John Bass du Maghreb, revient avec un nouvel album, Zagat, qui nous invite à relever la tête et à refuser le racisme. Avec le titre D'ici de là-bas, qu'elle interprète avec la franco rwandaise Gaël Faye, elle choisit la poésie comme arme face à l'intolérance et au racisme, et nous rappelle que la douleur n'a pas de couleur ni de frontières, et c'est le coup de cœur sur Radio Couleur.
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0: Sono solo canzonette, boh, ce ne sont que des chansonnettes. Et nous sommes créés il y a une trentaine d'années sur Couleur FM, dans le cadre de l'association UNIS, écrite et enregistrée par Jean Richard
1: et Evelyne Le Fagne.

0: bonsoir à tous. Et je salue Laurent d'abord en lui souhaitant toujours une meilleure santé. Et puis Evelyne qui est ici. Et je salue aussi Frédéric qui probablement remplacera Evelyne dans nos émissions de l'année prochaine, si la nature me prête vite. Et voilà. Et puis salut Valentin, évidemment.
1: Voilà, toujours. Bonsoir à tous. Ravi de vous retrouver.
0: Voilà, on se retrouve encore c'est une dernière fois avant les grandes vacances. Et on parlera d'une chanteuse qui vit encore et qui, je ne sais pas si elle enregistre encore, qui est Lucilla Galeazzi. On devrait la connaître un peu à Bourgoin parce que elle est venue trois fois au début des années 2000. Elle est venue faire des concerts avec toute seule, deux concerts, et puis avec l'arpeggiata de Christina Pilla. C'est un grand groupe qui s'appelle la Tarantella. Voilà. Donc, on devrait la connaître un peu. Lucilla Galeazzi est la grande chanteuse et théoricienne de la chanson populaire.
1: Oui.
0: Elle est venue en 2000 dans un colloque des enseignants de musique où elle a fait une conférence très appréciée sur l'émission de la voix dans la chanson populaire et puis la différence de l'émission de la voix dans la chanson d'opéra ou dans la chanson de variété, dans le jazz. Et c'est très intéressant parce que souvent on ne sait pas que le corps intervient de façon différente dans l'émission de la voix populaire.
1: Oui.
0: Et donc c'est vraiment une grande praticienne et théoricienne. Alors, Lucilla Galeazzi est née en 1950 à Terni. Je ne sais pas si vous voyez où est Terni, en Lombrie.
1: À peu près.
0: À peu près.
1: Bon. On connaît moins Lombrie, c'est
0: On
1: vrai.
0: Connaît au moins Lombrie. je ne peux pas vous montrer une carte, mais Terni est la plus grande ville d'Ombrie. Et c'est une ville industrielle, c'est le pôle métallurgique chimique. Et l'essentiel est aujourd'hui la fabrique d'acier inoxydable dominée par la ThyssenKrupp. Lucilla commence à chanter dans un groupe pop dès l'âge de 15 ans.
1: Oh oui.
0: Oui.
1: Déjà.
0: Oui. Et c'est intéressant parce que elle rentre très vite en 77, dans le quatuor vocal de Giovanna Marini.
1: Oui, on avait parlé d'elle.
0: Voilà, de Giovanna Marini. Oui. Elle enregistre plusieurs disques dans ce quatuor et elle commence à chanter souvent en France où elle est en 1982, elle fait un spectacle sur la chanson italienne des années 60. Et puis en 86, elle collabore avec Roberto De Simone, le directeur artistique de l'opéra de Naples, et avec Ambrogio Sparagna et Carlo Rizzo, qui sont des grands noms de la chanson contemporaine. On aura peut-être l'occasion d'en parler. Elle forme avec eux en 87 le groupe Trillo, et en 91 elle est avec l'orchestre jazz de Strasbourg. Elle commence sa carrière de cantautrice, comme on dit les autrices, compositrices, interprètes, en 97 avec l'album Cuore di Terra. Et puis elle participe à plusieurs opéras modernes, à des festivals de jazz, et elle publie en 2001 Tonaglio,
2: deuxième album. Luna Mario. Tandis qu'en 2002, elle chante dans l'album de Christine Pilar, La Vegeta.
0: Tantella. Elle travaille de nouveau avec Ambrogio Sparani en 2005 et elle publie en 2006 son album Amore e Acciaio. Amour et acier. Mm-hmm. Par hasard, elle est de Terni.
1: Et oui, bien sûr.
0: La grande ville qui fabrique de l'acier métallurgique. Voilà, elle présente un spectacle sur la guerre de 1915-18 en Italie. Et en 2014, Doppia Frana.
1: Doppio Fronte.
0: Et puis, c'est un oratorio per la Grande Guerra, dont l'un sur les femmes face à la guerre.
1: Oui.
0: Et ça, c'est intéressant. Et en 2016, un autre album sur les problèmes de migration. De migration italienne, elle reprend avec le spectacle Nuova Bella Ciao. Alors, c'est intéressant parce que Lucilla Galeazzi est à la fois intéressée d'abord par la musique, et elle pratique aussi bien le jazz que la musique de variété, surtout la chanson populaire. Et elle est intéressée, elle va écrire des chansons à la fois féministes, parce que c'est une grande militante féministe, et puis des chansons un peu politiques. Dans toutes ces chansons, il y a ces dimensions. Et puis, elle écrira beaucoup de chansons d'amour qu'elle compose, qu'elle écrit elle-même et dont elle écrit la musique et l'interprète. Alors voilà, bon, en bref, qui est Lucilla Galeazzi, je ne sais pas si ça vous dit quelque chose, mais elle a vraiment été celle qui a le plus fortement contribué à faire connaître la chanson populaire. Parce que la chanson populaire a été souvent oubliée. En particulier par ceux ou celles qui ont écrit des livres sur la chanson en Italie. Ils ont parlé de la chanson en variété, ils ont parlé de l'opéra surtout, de la chanson classique, mais ils ont souvent oublié de parler de la chanson populaire.
1: C'est dommage.
0: C'était oui. Et il y en a même qui le reconnaissent et disent, bon, il faudrait que vous fassiez un autre livre sur la chanson populaire, parce que dans toutes les régions d'Italie, on chante, et on chante en dialecte en général. Donc, c'est vraiment un aspect important de la chanson en Italie. Vous en trouverez quelques exemples sur mon site, dans le livre sur la chanson dans les régions d'Italie. Et elle va travailler en même temps la musique classique. Elle a enregistré des folk songs, par exemple, de Luciano Berio, musicien classique et contemporain. Et elle a travaillé aussi avec la musique du carnaval et les musiques du mois de mai. Et puis les voix de la Méditerranée avec des chanteurs marocains. Donc vous voyez, elle a une expérience très très importante. Elle fait des enregistrements avec les instruments de Diego Carpitella et Tullio Serpilli, des enregistrements des années 50 en Lombrie, par exemple. Donc, voilà, en bref, Lucilla la Galeazzi est une grande voix et une grande praticienne et théoricienne de la chanson populaire. Et c'est essentiel de la connaître pour connaître un peu mieux

0: 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Je veux habiter sous ce toit. Et je veux chaque maison habitée, que plus personne ne dorme dans la rue, comme un chien en train de mendier parce qu'il n'a plus de lieu où aller, comme une bête traitée à coups de crachat, et que jamais personne, jamais personne ne l'aide. Je veux une maison pour les enfants qui ne savent jamais où se rencontrer, et pour les vieillards, des maisons très grandes, afin qu'ils puissent vivre avec leurs proches parents. Des maisons pas chères pour les familles, et que des fils et des filles puissent y naître. Je veux une maison, je veux qu'elle soit belle. Elle reprend donc cette partie. Maison, je te rêve tant. Un homme sans maison n'est pas un homme. Une maison sans homme n'est pas une maison. Et la chanson est faite pour chanter. Et le chant est fait pour s'amuser. Et cette comptine n'est pas sotte. Et cette comptine n'est pas sotte. Et cette comptine n'est pas sotte. Et cette comptine n'est pas sotte. Et la chanson est faite pour chanter. Et le chant est fait pour s'amuser.
1: Voilà. Alors oui, c'est typique déjà. Je veux une maison pour moi, pour l'habiter, qu'elle soit belle, etc. Mais aussi, il y a tout l'aspect social. J'ai une maison pour que tout le monde puisse se loger, pour que il n'y ait pas de gens dehors, etc. C'est important. Il y a tout cet aspect sociopolitique qui est important. Allez, on écoute.

0: Voilà, le Chilla Galert, si c'est beaucoup intéressé à la chanson en Sardaigne, entre autres, et il utilise beaucoup d'instruments proprement sables, comme la launette basse. La launette, la flûte, la flûte de double qu'on connaît depuis l'Antiquité, que les Étrusques connaissaient, que les Romains connaissaient. Et la launette, là, c'est un instrument sable étonnant. Et puis on va écouter une seconde chanson qui est de 2001. Quelle est parole? C'est une très belle chanson d'amour. Qu'est-ce que vous dites?
1: Ces mots. Ces mots que tu ne m'as jamais dit, cachés dans ton cœur, étouffés dans ta poitrine, un de ces jours viendront te chercher et te diront: mais que fais-tu? Alors, d'un coup, ils sortiront tous, les yeux agités et les lèvres sèches, les mains en l'air, parlant à ceux à qui tu n'as pas eu le courage de les dire. L'amour se tait. Il se tait car il ne peut pas parler, parce qu'il cherche ses mots, parce qu'il les cherche et ne sait les trouver. L'amour se tait. Il se tait car il ne peut pas parler. Sinon, je dois te dire que j'ai le cœur plein de tout cet amour qui me tue. Sinon, je dois te dire que j'ai le cœur plein de tout cet amour et que je te hais aussi. Ces mots que tu ne m'as jamais dit, cachés dans ton cœur, étouffés dans ta poitrine, un de ces jours, tu sauras les retrouver. Bon. Tous les dire, pour ne pas étouffer. Et ils t'ont pesé pendant toutes ces années, parce que tu as fait semblant, comme on dit, mensonge. Alors qu'il fallait juste vouloir voir que ces mots, toi-même, tu le savais. Maintenant, tu sais que l'amour veut des mots et des baisers, et aussi des silences pour pouvoir y rester, plein de chaleur, plein de présence, plein d'amitié, plein d'honnêteté. Maintenant, tu sais que l'amour veut des mots et des baisers, et puis des caresses qui veulent dire que rien ne me manque, rien ne me manque, rien ne me manque si je suis avec toi.
0: Voilà, et c'est une traduction de Lucilla Galeazzi elle-même.
1: D'accord.
0: Voilà, c'est une très belle chanson d'amour. Allez, écoute. 2009.

0: Voilà, c'est vraiment une très belle chanson d'amour. Où les mots, les baisers, les caresses ont toute leur importance, l'expression de l'amour. Et si on ne les dit pas, l'amour, ça reste silencieux. C'est très très bien exprimé. Et on va écouter une troisième chanson différente alors. Lugarto la sonama alla zampogna. Oui, alors c'est une chanson pour nous bizarre. Qu'est-ce qu'elle nous dit?
1: Oh, moi j'aurais dit rigolote, mais
0: rigolote,
1: bizarre,
0: oui.
1: Je ne sais pas.
0: Oui, oui, oui, parce que on comprend pas tout.
1: Alors, le chat jouait de la cornemuse. La souris dansait devant lui. La poulette refaisait son nid et le jeune coq l'apprêtait. Que de chansons et de chansonnettes. Ma petite famille me les fait oublier. Et qui veut des souliers et des chaussettes? Et maintenant que je croyais avoir fini, et qui le veut en femme et qui prend un mari?
0: Alors, c'est intéressant parce que c'est une berceuse populaire hongroyenne, d'une petite Italie centrale, qui est reprise par Lucilla. Elle est très symbolique parce qu'il y a une référence à la zampogna, la cornemuse. Alors la zampogna, vous savez, c'est le plus ancien instrument de musique hérité de la Grèce antique. Et elle fait allusion aussi aux animaux de basse-cour, et puis aux animaux de la vie quotidienne, le chat et la souris. C'est intéressant parce que il faudrait se rappeler de tout ce que ça représente pour les peuples italiens. Tout ça, c'est leur vie quotidienne. Et puis, la référence au mariage. Alors le mariage qui n'a pas toujours été pratiqué, en général au printemps, les jeunes hommes et les jeunes filles s'essayaient, y compris sexuellement, et puis si ça marchait, ils se mariaient. Et puis le mariage devient un instrument obligatoire, imposé par l'Église. Alors la référence à qui veut prendre mari et femme, c'est très, très important. On va l'écouter.

0: 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Voilà, on va écouter une autre chanson qui est de 1997, et là on a notre petit. Alors, qu'est-ce qu'elle nous dit?
1: C'était une nuit claire. Il semblait que la mer, la terre et le ciel soient sur le point de se marier. La terre et le ciel soient sur le point de se marier. Et il y avait un vent rêveur et mille étoiles. C'était une nuit qui donnait des frissons à la peau. C'était une nuit qui donnait des frissons à la peau. C'était une belle nuit, les prés chantaient. Nous échangeions mille baisers et des promesses jamais faites. Nous échangeions mille baisers et des promesses jamais faites. C'était une nuit pour l'amour, auquel le monde entier a dit oui. Les fleurs et les animaux, les hommes et les anges, les fleurs et les animaux, les hommes et les anges. C'était une nuit enchantée. La joie explosait. Pendant une nuit, la douleur s'échappa de chez moi. Pendant une nuit, la douleur s'échappa de chez moi. Alors, c'est sur Paul et Hyper, en 1987, et donc, on va l'écouter.

0: C'est une autre chanson qui est bien musicale et c'est une des rares chansons optimistes. C'était une nuit claire, tout se passait bien et la douleur quittait la maison. Donc c'est rare la production de Luciano Galeazzi. Oui, il écrit beaucoup de chansons. C'était de 1997.
1: Et puis un rythme très entraînant, vraiment.
0: Oui,
1: on est avec elle.
0: Elle sait très très bien composer ou reprendre des musiques, parce qu'elle reprend souvent, elle adapte des chansons populaires déjà existantes, quoi. Mais elle sait très bien adapter la musique et musique amusante, musique entraînante comme ici, musique comme souvent. Voilà. Alors une autre chanson de 2001 est Terrace des Cas. C'est une chanson optimiste aussi, qui chante la joie du chant, chanter à cause de la joie. Et tout cela est intéressant parce que c'est confirmé aujourd'hui sur le plan scientifique, qui sait par exemple que les enfants qui chantent, ils sont plus sociables, ils sont plus adaptés à la discipline scolaire, ils sont meilleurs. Parce que chanter ou pratiquer un instrument, c'est développer aussi son intelligence. C'est intéressant. Alors là, Alice, voilà.
1: Alors, le texte. Terre de chant. Terre de chant, terre de la vie, terre de chant, terre de l'amour. Chaque jour, je plante une chanson. Chaque jour, une chanson humaine. Chaque jour, je chante des pleurs, car elle est grande, ma douleur. Chaque jour, je vais au port pour chanter avec la mer. Chaque jour, j'apporte la mer là où je vais chanter. Et je sens le vent dans mes veines, l'écho de la mer dans ma gorge, et les ombres longues de la lune, et tant de chansons dans mon cœur. Mais par bonheur, la musique est vivante. Mais par bonheur, la musique est vivante. Si ce n'est pour chercher son nid, ou poussé par la faim sans éternelle, pourquoi l'oiseau se porte-t-il dans le ciel? Et moi aussi, je cherche la terre pour assouvir ma faim. Et je scrute l'horizon pour la voir arriver.
0: Oui,
1: on est guidé par toutes ces images.
0: C'est belle image. Et puis alors, il y a toujours une présence de la nature.
1: Oui, tout à fait.
0: Alors le ciel, la mer, la lune, et puis il y avait la ferme de tout à l'heure, il y avait la gardinelle, la souris, le chat. C'est plein de références à la vie quotidienne, à la nature, à l'environnement.
1: Oui.

0: Voilà, c'est vraiment une très belle chanson qui dit la musique est vivante. Elle, on sent que la musique est dans ses veines, comme elle dit. La musique est en elle, elle la vit. La musique la fait vivre. La musique la fait, lui fait plaisir. Et il y a toujours la référence au nid, le logement, le nid pour l'oiseau, le logement pour les hommes, les femmes, les enfants, les vieillards. Elle pense à tout ça, et puis la faim. Elle évoque la faim. Pourquoi l'oiseau, un petit peu comme ça, c'est apaiser sa faim. Mmh. Et la faim, elle sait très bien que c'est le lot d'un grand nombre d'hommes et de femmes auxquels elle est très, très, très sensible. Les pauvres, ceux qui ne peuvent plus manger à leur faim, ceux qui ne peuvent plus trouver un logement, etc. Donc c'est une chanson très intéressante, très proche des temps, qui a été très écoutée d'ailleurs. Et puis, on écoute enfin à Belle Laïc, hein, et vous allez voir cet éloge de la belle vie, et qui est en même temps, vous allez voir, qu'est-ce qu'elle nous dit.
1: Alors la belle vie, minuit est arrivé dans une nuit sombre, noire. Minuit s'est fait, la lune dort. Minuit est arrivée, mais c'était en plein jour. Tout d'un coup, elle s'est éteinte, la lumière autour de moi. Minuit est arrivée, je ne sais pas pourquoi. Tu aimais les saucisses, mais tu ne les manges plus. Tu aimais les cerises, mais tu ne les manges plus. Tu aimais faire l'amour à n'importe quelle heure. Oh, belle vie, pourquoi ne reviens-tu plus? Ah, belle vie, pourquoi ne reviens-tu plus? Tu aimais le pain chaud, tu aimais les pâtes ou haricots. Tu aimais ta famille, tu aimais tes enfants. Tu aimais la fête et la danse. Tu aimais aller à cheval. Oh, belle vie, pourquoi ne reviens-tu plus? Ah, belle vie, pourquoi ne reviens-tu plus? Tu aimais la campagne, mais tu ne la vois plus. Tu aimais le parfum des fleurs, maintenant tu ne le sens plus. Tu aimais te donner debout en regardant le soleil quand on se plongeait dans la mer. Oh, belle vie, pourquoi ne reviens-tu plus? Oh, belle vie, pourquoi ne reviens-tu plus?
0: Voilà, un regret de la vie passée qui était plus belle. On aimait des tas de choses, on aimait les saucisses, les cerises, des références.
1: Il y a un peu tout, oui.
0: Très quotidienne. On aimait la campagne, on aimait faire l'amour, on aimait. Mais non, tout ça est passé. Regret de la vieillesse, sans doute, en partie. Et puis, voilà, pourquoi tu ne reviens plus, belle vie.
2: Oh!

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0: une autre chanson étonnante.
1: Oui, on l'imagine en train de danser.
0: Absolument. Elle vit ses chansons. Elle vit ses chansons. Puis alors, c'est des chansons de la vie quotidienne. On aimait les saucisses, on aimait les cerises, on aimait la campagne, on aimait faire l'amour, on aimait des tas de choses, et puis oh, ça revient pas, tout ça, oh là là, c'est triste. Voilà. Et puis on va écouter une dernière chanson, différente, qui va se poser. Et voilà, est-ce qu'il faut se marier, avoir des enfants? Un problème avec elle. Allez, qu'est-ce qu'elle nous dit?
1: Mais comment faire pour se marier? Marions-nous, c'est vide. Et ensuite,
0: soudain,
1: que mangerons-nous? Que mettrons-nous dans nos casseroles? Le baiser que nous nous donnons? Et si nous voulons des enfants, que leur donnerons-nous? Globalement, par le temps qui court, se marier. Oh là là! Aujourd'hui, prendre femme, Manina, ça ne se peut pas. Cela veut dire soupir de grandes douleurs, si on veut vivre d'amour. Par le temps qui court, prendre femme, avec le luxe nécessaire pour satisfaire toutes ses envies, il faudrait la prendre à plusieurs. Où trouver même une petite maison, avec deux chaises et une paillasse? Tu t'adresses à Pocaccio. Il te répond, quoi? Tu es fou? Une armadon, donc, le Bubus, dans la zone résidentielle de Bubus. Pas qu'il est en tout cas, son armée, oh là là! Qui est ce Pocaccio? C'est dans l'histoire, c'est un texte
0: oui.
1: Qu'elle a repris.
0: Oui, oui. Mais est-ce qu'il faut se marier, hein? Est-ce qu'il faut avoir des enfants? C'est vraiment un problème actuel.
1: C'est
0: ça.
1: Compliqué.
0: C'est compliqué, il faut trouver une maison. Est-ce qu'on a les moyens d'avoir une maison? Il faut nourrir les enfants. Est-ce qu'on aura les moyens de nourrir nos enfants? Alors, se marier, c'est pas évident. Voilà, on écoutera.

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0: Voilà. J'espère que... On espère que vous avez apprécié ces chansons, musique et textes, très proches de la vie quotidienne. Là, je n'ai pas dit que le gars, tout c'était une berceuse, et c'était un texte qui était destiné à distraire et à amuser les enfants pour qu'ils puissent s'endormir. Bien. Bonne écoute, bonnes vacances, et à la rentrée de septembre.
1: Dernière chose.
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3: 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Et voici l'entretien présenté par William Guillaume.
4: Dans le cadre d'un partenariat avec l'Office de tourisme des Balcons du Dauphiné, nous mettons en lumière plusieurs sites emblématiques du Nord-Isère, notamment les établissements labellisés Accueil Vélo. Aujourd'hui, nous faisons une pause du côté de Saint-Romain-de-Jalionas avec Marie Clavier, propriétaire du camping et de la ferme des Épinettes. Bonjour, alors est-ce que, pour commencer, vous pouvez nous présenter votre établissement à nos auditeurs?
5: Alors, notre établissement, le camping la ferme des Épinettes, se trouve à Saint-Romain-de-Jalionas, donc juste à côté du village médiéval de Crémieux. Nous, on est un petit camping familial. On a donc 28 emplacements, on a une quinzaine d'hébergements et le reste sont des emplacements pour les camping-cars, les caravanes et les tentes. On est ouvert pratiquement toute l'année. On ferme aux vacances des fins d'année pour Noël et le jour de l'an, mais le reste de l'année on est ouvert. On accueille une clientèle qui est différente, on va dire, au fil de l'année. Puisqu'en été, à partir du printemps et jusqu'à l'automne, on va avoir des clientèles de passage, comme des cyclotouristes, comme des étrangers qui vont être de passage dans la région et qui vont se rendre peut-être sur leur lieu de vacances et qui vont transiter par Crémieux, par Saint-Romain-de-Jalionas. Donc ça va être sur plutôt du printemps, été, automne, et puis le reste de l'année, on va avoir des gens qui sont de région lyonnaise, qui vont venir passer un week-end, se mettre au vert, se détendre dans la nature à Saint-Romain. On va aussi avoir des gens qui vont venir visiter leur famille. On a beaucoup de réunions familiales, on accueille des familles qui peuvent comme ça se rencontrer les uns les autres. Et puis on a aussi une clientèle qui va être là pour des raisons professionnelles, qui va être en déplacement et qui va chercher un lieu tranquille où on peut pouvoir venir se poser, s'installer tranquillement dans le calme.
4: Alors vous venez de parler, l'objectif c'est d'offrir aussi une expérience en pleine nature à vos clients.
5: C'est notre argument principal, c'est vraiment que les gens viennent chercher chez nous. C'est vraiment le côté nature du camping. Le calme, la nature et associé à ça, le calme, la tranquillité, le côté paisible de la nature. Il y a beaucoup de gens qui cherchent ça. Aujourd'hui, c'est toujours un petit peu la frénésie dans le quotidien. Et là, les gens, ils viennent, j'ai vraiment le sentiment de leur offrir une bulle de sérénité. C'est-à-dire que quand ils passent la porte du camping, ils laissent tout derrière eux, ils vont se poser dans la nature. Ils viennent se poser au calme et souvent c'est ce qu'ils me disent. Ils me disent quand on est ici, on sent qu'on est c'est très tranquille, c'est très calme. Et voilà, on arrive à profiter, à ralentir un peu, le rythme ralenti et on profite. Là ce matin, j'avais des clients qui me disaient au petit déjeuner que quand ils ont dormi voilà, une caravane toute ouverte avec le chant des oiseaux, avec le bruit juste de la nature environnante. Et on sent que ça fait un bien fou.
4: On vous sent passionné par votre métier, ça a toujours été un rêve de diriger ce camping?
5: On a été plutôt, nous, adeptes du camping. Jérôme, mon compagnon et moi, on a toujours fait nos vacances en camping. Donc on était vraiment des convaincus du camping des petits campings calmes, familiaux, tranquilles, où on est dans un environnement paisible. On était tous les deux salariés dans le privé, et puis on avait quand même dans un petit coin de nos têtes cette idée un jour d'avoir notre propre camping, et c'est ce qu'on a réalisé en 2021 quand on a racheté le camping de la ferme des Outillettes.
3: Justement, le choix du lieu.
5: C'est-à-dire que en fait, Nord-Isère, on est déjà Rhône-Alpin depuis longtemps. On a vécu à la montagne, on a vécu pas très loin du Nord-Isère, mais en fait, on a vécu aussi à Lyon. Et ce qu'on voulait, en fait, c'était ce qu'on a trouvé en arrivant à Saint-Romain. C'est vraiment trouver une bulle de nature à proximité de, par exemple, de Lyon, à proximité de plein de choses, de la vie, on va dire, un petit peu frénétique de la ville. Mais justement avec ce côté nature où en fait on a le côté paisible, on a le côté calme, et c'est vraiment ça qui nous a plu en fait, nous pouvoir déjà nous-mêmes vivre dans un environnement nature et très calme et pouvoir accueillir les gens dans cet environnement-là, en fait c'est vraiment ce qui nous a plu. On avait vraiment cette bulle de tranquillité et de nature aux portes de la ville en fait.
3: Si on souhaite profiter de cette bulle de tranquillité et de nature, quelles sont les modalités pour pouvoir réserver?
5: La solution la plus simple, c'est de nous appeler et puis de voir ensemble de quoi les clients ont besoin et ce qu'ils vont pouvoir réserver. Après, l'autre solution qui est aussi très pratique, c'est de se rendre sur notre site internet et de faire la réservation en ligne. Donc ça, c'est vraiment très très simple. Alors ça c'est vraiment les deux moyens les plus simples. Après les gens parfois nous envoient un mail aussi également pour nous demander pour faire la réservation. Le lien sur lequel il faut se rendre c'est camping-cremieux.com.
3: On va passer à un autre sujet, c'est celui de l'accessibilité au camping. Et vous êtes donc labellisé accueil vélo du territoire. Alors pourquoi ce choix? Pourquoi avoir pris ce label?
5: La clientèle, si je le dis, c'est une clientèle qu'on apprécie particulièrement. Nous, on se trouve à 2 km de la Varona. Les cyclotouristes, c'est des clients qui vont être sur leur vélo toute la journée, traverser des territoires et qui ont un peu, comme nous, le goût de la nature, de l'environnement tranquille, simple. Et c'était vraiment un choix qu'on a fait de se dire on va accueillir les cyclistes qui vont apprécier être chez nous. Et nous, on va leur apporter des solutions pour leur faciliter la vie. C'est vrai que quand vous êtes à vélo, il faut un petit peu de solutions pour faciliter les séjours. Donc en fait, nous, pour les cyclos, on a une salle de vie qu'on va mettre à leur disposition quand il va faire très chaud. Donc, c'est vraiment une pièce de fraîcheur. On va mettre la salle de vie à disposition quand il pleut, parce que voilà, personne n'est à l'abri d'avoir une fuite dans la tente et puis de se dire oh, bon, on va finir la nuit au sec dans la salle de vie. Ça permet également de, dans la salle de vie, il y a la possibilité de manger assis, de faire réchauffer avec une micro-ondes, d'avoir un petit frigo à disposition, des choses qu'on n'a pas forcément sur le vélo. Et puis l'accueil vélo, c'est aussi être là quand ils ont besoin d'un petit coup de main sur une petite préparation. On a du petit matériel, on a la possibilité parfois, si je rentre mon compagnon qui va leur donner un petit coup de main pour les petites préparations. Et puis après, on va leur indiquer où ils peuvent aller faire réparer leur vélo s'ils ont besoin. On va leur indiquer aussi des bonnes adresses pour aller manger, pour aller dormir sur Lyon quand ils poursuivent leur périple. Enfin, c'est l'accueil vélo, c'est accueillir des gens qui vont apprécier d'être là et qui vont avoir un petit peu besoin, qui ont des besoins un peu spécifiques, et on va les aider, on va les accompagner dans ces besoins spécifiques. Alors ça peut être des services, ça peut être aussi des hébergements, parce que majoritairement les cyclos ont leur temps. Mais très régulièrement, on a des cyclos qui cherchent des hébergements, qui n'ont pas forcément leur tente, mais dans ce cas-là, ils vont avoir besoin d'une tente toilée, ils vont avoir besoin d'une tente loge, ils peuvent être dormir dans des prédits avec une salle de bain, avec une cuisine, On peut aussi avoir des hébergements qui sont climatisés, qui en période de canicule, bah, il va être un petit peu, hein, va faciliter un petit peu leur périple. Donc en fait, voilà, c'est ça, c'est nous, accueillir la clientèle cyclo, c'était se dire, bah, voilà, c'est des gens qui vont être sur leur vélo, qui vont arriver, qui vont être calmes, apprécier le calme de l'endroit et comment nous on peut les accompagner, on peut les aider dans leur séjour.
6: C'est donc pour eux un gage de qualité et de sécurité.
5: Voilà, c'est ça. En fait, c'est eux, s'ils ont besoin de quelque chose, il faut qu'ils puissent compter sur les hébergeurs. Donc nous, en fait, on essaye d'être là pour répondre à leurs besoins, parce qu'on sait que bah, quand vous êtes à vélo, il faut avoir une réponse à portée de main, parce que c'est vrai que quand vous êtes sur un vélo, pas comme avec une voiture, vous n'avez pas la possibilité d'aller chercher des solutions, de la nourriture ou d'aller chercher un hébergement. Voilà, vous êtes à vélo, il faut qu'il y ait des solutions tout de suite sur place. Donc, enfin, voilà, c'est effectivement ça, c'est de la qualité et de la sécurité.
6: C'est déjà la fin de notre entretien. Est-ce qu'on peut rappeler le site internet pour nos auditeurs et pour les cyclistes qui nous écoutent?
5: Alors, le site internet du camping, c'est donc camping-crémieux.com.
6: Merci Marie Clavier, propriétaire du camping de la ferme des Épinettes, qui se situe à Saint-Romain-d'Angèle-Mornas. Et merci à notre partenaire, l'Office de tourisme des Balcons du Dauphiné. Vous pourrez trouver toutes les informations importantes sur leur site internet www.balconsdudauphiné-tourisme.com.
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8: HK nous propose son 11e album, Le Cœur au Vent. On écoute le titre un peu plus.

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1: Jusqu'au lundi 2 novembre, le musée mémoriel des enfants visuels dévoile au public plusieurs dessins créés par les enfants visuels ou d'autres personnes ayant été déportées, mais également des planches de bébés originales ou la livre d'époque. L'exposition temporaire épivore, soif de s'exprimer. C'est un témoignage artistique et nouveau à découvrir à la maison visuelle. Plus d'informations sur www.mémorialvisuels.eu. À Lyon, le musée des Confluences vous propose de nouvelles expositions pour voyager autour du monde. Pour l'une jusqu'en janvier 2028 en Corée du Nord et pour l'autre jusqu'en février 2027 au Mali. Plus d'informations sur https://museedesconfluences.fr. Jusqu'au 25 avril 2027, le musée de Fournois de Grenoble vous propose l'exposition De ta voix. Des pièces inédites des ébénistes H, dont le nom est réputé dans la région, sont à découvrir lors de cette exposition. Plus d'informations sur https://museeponzer.fr. Ouvert du mardi au dimanche jusqu'à 9h30 le matin et 18h le soir, le musée archéologique du lac de Paladru vous propose une plongée vers le néolithique et dans l'île. En groupe ou en solo, le musée se laisse explorer et vous promet un voyage temporel extraordinaire. Plus d'informations sur www.museearchéologique-lac-de-paladru.fr.
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3: Il y a tout juste un an, Spring marquait une étape majeure de son parcours avec la sortie de son premier album, In Art Repost. Aujourd'hui, pour souffler cette première bougie, il nous propose la sortie du clip officiel de The Best Line. Et c'est mon coup de cœur sur Radio Couleur.

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1: À Dessin-Charpieu, un pion de l'espace de vie vient porter le bout de soirée, son nom, le film de soi. Porté par le mouvement associatif appelé France Handicap, le film de soi se voit être une tirée unique dédiée à la santé, au bien social et à l'inclusion. Philippine Lachmann, vous en êtes la coordinatrice, bonjour à vous.
2: Bonjour, merci de vous recevoir.
1: Alors, en quoi consiste le film de soi?
2: Alors, le film de soi, c'est un tiers-lieu, on se présente comme tiers-lieu du pouvoir d'agir. Notre raison d'être, c'est vraiment de renforcer le pouvoir d'agir des individus et des collectifs pour une société plus inclusive, et en particulier une société plus inclusive pour les personnes en situation de handicap. Au fil de soi, on porte quatre missions principales. Une mission santé qui est de faciliter l'accès aux soins et à la santé pour les personnes isolées et vulnérables. On a une infirmière coordinatrice qui est là pour animer ce volet-là. La deuxième mission, c'est favoriser l'inclusion et le lien social pour rompre l'isolement des personnes. Troisième mission, c'est sensibiliser et former les professionnels et les entreprises. Et une dernière mission, c'est d'expérimenter et innover avec les publics concernés. Donc là, on accompagne les organisations à tester l'accessibilité de leurs produits, services ou espaces. C'est sûr qu'ils sont bien accessibles à toutes et à tous.
1: Alors, je vous dis, c'est un projet qui a été porté par Appel à France Handicap, mais aussi par le collectif Objectif Inclusion en Dessin. Comment est-ce que ce tiers-lieu nous a aidé?
2: C'est un peu une double initiative d'APF et du collectif. En fait, là, on est sur un quartier en plein renouvellement. C'était un quartier industriel avec pas mal de friches industrielles. Et donc là, depuis 2019, il y a le groupe EMDC qui lance des nouveaux projets et programmes immobiliers, dont pas mal de médico-social. Et au démarrage de ce projet, on s'est formé un collectif pour faire de ce quartier un quartier inclusif. Donc voilà, c'est déjà cette volonté-là aussi d'avoir un peu un lieu totem qui accueille à la fois les habitants, les personnes en situation de handicap du quartier, des établissements médico-sociaux, les entreprises, les associations. Et puis d'autre part, APF, France Handicap, sur sa résidence, sur sa plateforme à Dessin, c'est justement organisé en plateforme avec cette volonté d'être beaucoup plus centré sur les besoins de l'usager et de permettre les meilleures conditions d'inclusion de l'usager sur la vie du quartier et dans la société. Et donc le tiers-lieu, c'est un outil qui permet ça, qui se veut un lieu de vie, un lieu d'accueil et ouvert sur l'extérieur.
1: Notre quartier dans lequel vous êtes est encore un peu évolué.
2: Oui, ben là, vous n'en voyez pas, mais derrière nous, on a une résidence autonomie en construction. Il y a d'autres projets qui doivent sortir aussi de terre. Donc oui, il y a encore des programmes qui doivent se lancer et sortir.
1: C'est un demande de la part des dessins et des dessins pour ouvrir un lieu comme celui-ci.
2: Alors moi je suis arrivée en octobre 2025, donc j'ai pas non plus tout historique. Est-ce que c'est vraiment une demande de leur part? Ça je ne saurais pas vous répondre. Par contre, les habitants ont été intégrés dans la réflexion sur que faire de ce tiers-lieu, à quoi est-il destiné, à quels besoins habitants ils pourraient répondre. Donc ça a été co-construit quand même avec les années vers les habitants.
1: Alors le film de soi, c'est un endroit où des publics très différents se croisent. Comment est-ce que vous arrivez au quotidien à faire cohabiter tous vos milieux?
2: C'est vrai, je ne l'ai pas dit en introduction, mais on s'adresse donc à la fois aux personnes en situation de handicap qui habitent à Dessin ou qui sont accueillis en établissement, aux habitants, aux professionnels du sanitaire, du médico-social et aux entreprises. Le but de s'adresser à ces personnes, c'était que chacun a son rôle à jouer pour créer une société inclusive. Les entreprises en engageant des personnes en situation de handicap, en faisant de la sensibilisation auprès de leurs employés et d'autres actions. Et les personnes en situation de handicap ont un savoir aussi pour faire évoluer des pratiques, peuvent partager leur expérience, peuvent justement tester des dispositifs pour vérifier si ces dispositifs sont bien accessibles à toutes et tous. Tout ce beau monde se croise parce que ça fait sens. Et c'était l'idée, c'était qu'à la fois il y ait du lien social, on croise des gens qu'on n'a pas l'habitude de croiser, mais aussi parce que de ces rencontres se créent des synergies et on peut s'entraider, on a tous une valeur à apporter à la société et c'est un peu ça aussi. Quoi.
1: Vous avez parlé d'entreprises, est-ce qu'il y a beaucoup d'entreprises qui veulent jouer, utiliser ce tiers-lieu et de rencontrer des médias publics?
2: Ouais, alors on est encore jeune, hein, donc on n'a pas non plus des centaines de clients, mais oui, on a des entreprises qui louent l'espace, tout simplement parce qu'il y a un besoin de salle, mais aussi parce que c'est intéressant de venir s'immerger dans un lieu comme ça, de découvrir des outils un peu alternatifs, être sensibilisé sur les enjeux d'inclusion. Enfin, moi, je profite toujours pour présenter un peu ce qu'on fait et faire de la sensibilisation. On a accompagné aussi un acteur du transport, justement, à améliorer son offre de services, et c'était un service de transport pour les personnes en situation de handicap. On a monté un panel de personnes en situation de handicap qui utilisaient ces services pour faire un retour d'expérience sur l'expérience vécue de ce service, ce qu'il faudrait améliorer, etc. Puis on organise régulièrement des événements, justement, pour faire un peu de la sensibilisation, ouvrir le dialogue sur l'inclusion. Après, ça peut être des sujets RH, recrutement ou design inclusif. Et il y a quelques formations qu'on a faites. On a fait une formation intra-entreprise sur la neurodiversité en entreprise. On a fait une formation inter à destination d'aménageurs, bailleurs et collectivités sur quand je conçois un projet urbain et des services que je fais de manière inclusive et accessible à tous et toutes. Ouais, ça démarre, mais ça prend petit à petit.
1: Et qu'est-ce qu'elles ont dit ces entreprises ?
2: Ben, les retours des formations qu'on a eues, on a eu des retours positifs. Souvent les formateurs sont aussi des personnes concernées, donc c'est assez riche. Elles sont tout à fait légitimes parce qu'elles sont elles-mêmes concernées, celles de quoi elles parlent. Donc souvent ça c'est quelque chose qui est apprécié. On fait pas mal de formats participatifs, on croise les regards, c'est multi-établissement ou multi-entreprise. Donc ça crée des échanges assez riches. Et justement, là, sur la formation concevoir des projets urbains et services inclusifs, il y avait à la fois des collectivités, des aménageurs d'ailleurs et un établissement de médico-social. Et du coup, on avait un peu tous les regards d'un même projet, sur un même projet. Et en fait, on se rend compte que c'est des gens qui ont l'habitude de travailler ensemble sur la conception de projet, par exemple. Bah, c'est pas pour autant qu'ils se comprennent. Et du coup, c'est vachement intéressant. Ça permet de mieux comprendre les enjeux des uns et des autres. Et quand il y aura des projets futurs, de mieux appréhender ces enjeux.
1: Dans la mission aussi principale du film de soi, c'est de favoriser l'inclusion sociale, professionnelle et culturelle. En clair, qu'est-ce que ça veut dire ?
2: Oui, donc sur le lien social, effectivement, on organise des événements pour justement créer des temps de rencontre. Des personnes un peu isolées qui rencontrent peu de gens dans leur quotidien, qui font pas trop d'activité, justement c'est d'avoir un lieu où elles savent que régulièrement elles vont pouvoir rencontrer des gens, faire une activité sympa, que ce soit aller voir un documentaire, faire un atelier créatif ou juste venir papoter. Donc c'est ça, voilà, c'est un lieu de vie. Et sur l'insertion professionnelle, alors c'est pas vraiment notre axe, on va plutôt sensibiliser sur le handicap en entreprise, mais après on n'a pas d'action vraiment spécifique sur l'insertion des personnes en situation de handicap. C'est plutôt des acteurs partenaires comme la Maison métropolitaine de l'insertion et de l'emploi où nous, on va pouvoir orienter le public éventuellement vers ses interlocuteurs, mais c'est pas notre vocation.
1: La formation en faveur de l'accessibilité, des ateliers de sensibilisation, du télémédecin pour favoriser l'accès aux soins, et la contraire, le champ de soins propose énormément de services. Concrètement, quelles sont les actions justement de l'aide au quotidien ?
2: Oui, alors si je prends la santé, il y a deux volets. Donc ce que je disais, la mission, c'est de faciliter l'accès aux soins et à la santé pour les personnes isolées et vulnérables, les personnes en situation de handicap, des pertes d'autonomie qui sont isolées contre le médecin. Et là, l'objectif, c'est ces personnes qui parfois se retrouvent en situation de non-recours, c'est-à-dire quand elles ont un souci de santé, elles n'ont pas de solution ou alors appeler les urgences. Donc nous, l'objectif, c'est d'aider ces personnes-là et à travers le rôle de l'infirmière, qui est de créer des parcours d'accès aux soins. Donc là, on est en train de tester un nouveau parcours en lien. On travaille beaucoup avec la CPTS du Grand Large. Madeleine a identifié deux solutions de télémédecine. On est en désert médical, donc on a quand même une tension sur les professionnels de santé sur le site. Donc elle a étudié deux solutions de téléconsultation. Il y en a une plutôt sur des besoins non urgents, ça s'appelle Top Doc, qui est une solution de téléconsultation un jour ouvré. Alors c'est des médecins qui ont l'habitude de public en situation de handicap, polypathologie. Et la deuxième solution, c'est une solution qui peut s'adresser à des besoins urgents et qui répond à des besoins plus importants, plus spécifiques, qui s'appelle EPOCAM, qui est une ligne un peu comme des urgences, une ligne accessible 24h sur 24, où il y a un professionnel de santé qui fait un travail de réorientation comme les urgences. Et on va pouvoir être mis en lien avec un médecin assez rapidement pour faire une téléconsultation. Et alors bientôt, ça va normalement tomber dans le droit commun, les médecins vont pouvoir prescrire une montre connectée pour s'il y a un besoin des suivis pris en charge plus importants, presque mieux connectés, qui vont pouvoir suivre les constantes et alerter quand il y a un truc qui n'est pas normal. Quoi. Sur la santé, c'est la création d'un parcours d'accès aux soins. On teste deux solutions qui sont en cours d'expérimentation. Si ça fonctionne bien, on va pouvoir déployer plus largement. Sinon, Madeleine aussi montre beaucoup d'actions de prévention santé. Par exemple, elle a été mobilisée pendant 3 jours la semaine dernière sur le bus du cœur des femmes, qui est une opération sur Décines en lien avec la mairie et la CPTS du Grand Large, de dépistage des maladies cardiovasculaires chez les femmes.
1: Vous travaillez aussi justement avec la mairie pour avoir plus de contacts, pour créer plus d'événements, que ce soit un petit peu plus facile pour vous aussi de rassembler du monde.
2: Oui, on les a rencontrés récemment, notamment la vie associative et sport. L'objectif, c'est justement de pouvoir utiliser aussi les outils de communication de la mairie, pouvoir relayer plus largement les événements, par exemple. On participera au forum des associations de septembre à Décines. On fait partie des listes de diffusion des événements, puis on participera aux rencontres associations. L'objectif aussi, c'est de pouvoir rencontrer la maire, d'autres élus. On avait déjà rencontré Sylvie Moulin avant les élections. Voilà, pour une première rencontre. Donc l'objectif, c'est de renforcer ces liens et puis de créer plus de synergies, et ça a déjà un peu commencé.
1: Et les publics qui côtoient ce tiers-lieu, qu'est-ce qu'ils vous disent à propos du film de soi?
2: Alors c'est large, mais par exemple on accueille un groupe de mamans aidantes, de mamans de l'enfant en situation de handicap, quasi toutes les semaines. Et elles, elles étaient vraiment contentes de pouvoir avoir un lieu. Elles vivent des quotidiens très compliqués, souvent elles se sentent seules. Pour la plupart, malheureusement, elles sont seules. Donc avoir un lieu, en plus un petit peu sympa, où elles peuvent se réunir, elles peuvent faire leur vie, s'entraider, tout simplement s'écouter, organiser une activité sympa, elles, c'est cool, mais c'est hyper important et ça leur fait vachement de bien. Donc si on peut participer à ça, apporter un petit peu de douceur de vivre dans leur quotidien vraiment compliqué, donc ça, c'est un retour qu'elles nous ont fait. Des résidents qui disent, oui, c'est trop chouette, les événements que vous organisez, moi, j'étais contente de venir à telle ou telle rencontre. Les entreprises, il y en a qui sont à des stades de maturité différents sur ces questions-là, mais en général, ils disent, oui, c'était intéressant, j'ai appris des choses, je regarderai peut-être ce sujet-là autrement maintenant, ou je essayerai de l'infuser à mon niveau un peu plus dans mon travail ou dans mes pratiques professionnelles. Les professionnels du médico-social aussi, ils sont contents qu'on fasse aussi des choses un peu pour eux, parce qu'ils prennent soin des autres, mais souvent on ne prend pas tellement soin d'eux, ou ils ne prennent pas vraiment soin d'eux-mêmes. Et vous me demandez des exemples tout à l'heure aussi. Une fois par mois, on organise un déjeuner interprofessionnel du médico-social et du sanitaire. Donc c'est un déjeuner entre professionnels de multi-établissements. Et c'est pour échanger de manière informelle sur un sujet en particulier, s'entraider, réfléchir à mutualiser des choses, partager ses pratiques. Par exemple, sur un problème, dire « moi je suis bloqué là-dessus, vous faites comment ?»« Et d'avancer ensemble, quoi, de construire ensemble. Et du coup, ça a participé à resserrer les liens entre établissements du quartier et pouvoir effectivement mutualiser certaines choses. On réfléchit à... c'est pas du tout fait, on est au stade de réflexion, mais on réfléchit par exemple à un comité éthique de quartier. Eux, leur retour, c'est je vais plutôt travailler de la tête dans le guidon dans ces trucs, pouvoir parfois respirer, aller voir comment font les copains. Ils repartent avec des outils, des exemples très concrets, des choses qui peuvent changer dans leur structure à eux, et ça leur apporte.
1: Donc ce tiers-lieu bénéfique à la fois au public et aussi aux entreprises et à tous les acteurs qui participent à la vie de ce lieu. Aujourd'hui, vous estimez à combien de personnes qui fréquentent le film de soi?
2: Chaque événement, alors ça dépend vraiment de la typologie d'événement, mais on va dire qu'on est, ça peut aller de 5 à 10 personnes jusqu'à 30 personnes, 40 personnes présentes sur un événement. Mais je dirais qu'il y a une centaine de personnes qui viennent, qui interagissent avec le tiers-lieu chaque semaine. Il y a, on va dire, une centaine de personnes qui passent au tiers-lieu ou qui interagissent avec le tiers-lieu chaque semaine. Et 5, 10 à 30, 40 personnes par événement.
1: Une de vos missions aussi, c'est peut-être de changer le regard qu'a la société sur le handicap.
2: Carrément, parce qu'en plus, souvent, on est très stigmatisé. Et puis, en fait, il y a une méconnaissance du handicap assez importante chez certaines personnes. Donc oui, on essaye de sensibiliser, de changer de regard, enfin de faire changer le regard.
1: Est-ce qu'on pourrait résumer le film de soi comme un endroit pour reprendre le film, si j'ose dire?
2: Bah oui, carrément. Le nom ne sort pas de nulle part non plus. Hein. Il y a un clin d'œil au quartier, mais oui, il y a vraiment cette notion de fil à la fois, fil, le lien aux autres, le lien vers les autres. Et puis reprendre un peu le fil de soi. Il y a des personnes, ben, elles sont isolées, elles sont un peu perdues, ou des professionnels qui sont en tension, qui ont des difficultés, qu'on ne peut plus, des entreprises qui ne savent pas comment accompagner certains salariés, ou comment, par quel bout, par quel fil prendre les enjeux d'inclusion d'entreprise, etc. Donc c'est un peu aussi le lien vers les autres et retrouver le fil de soi.
1: Quels sont vos projets pour l'avenir ?
2: Nous, on est encore tout jeune, on s'est lancé en octobre 2025, donc l'année 2026, c'est vraiment une année charnière pour faire un peu la preuve de marché du concept qu'on a imaginé et vérifier qu'on répond bien des besoins avérés, que le tiers-lieu est utile pour le public auquel on s'adresse. Donc si on arrive à confirmer ça, bah, 2027, c'est continuer de plus belle et stabiliser le tiers-lieu, parce qu'on a besoin de financement public et national. L'objectif, c'est de s'autofinancer quand même à 70-80% d'ici 3 ans. Donc ce sera ça, 2027, arriver à tenir ses objectifs. Et puis accompagner de plus en plus de personnes, servir de plus en plus de personnes, prévenir, monter de plus en plus d'actions de prévention, plus de sensibilisation, plus de formation.
1: Pour terminer, pouvez-vous nous rappeler plus d'informations pratiques à retenir ?
2: Alors, donc on s'appelle Fil de Soie, on est au 50 avenue Jean Jaurès à Dessines-Charpieu. On est là du lundi au vendredi, après c'est pas parce qu'on n'est pas là qu'il ne peut pas s'y passer des choses. On a un compte LinkedIn qui s'appelle Fil de Soie Dessines, et vous pouvez aussi nous retrouver sur Facebook, c'est là où on publie les événements ouverts au grand public. LinkedIn, vous retrouverez plutôt des informations à destination des entreprises et des professionnels comme nos formations, nos ateliers de sensibilisation, etc.
1: Merci à vous, Pierre Lacroix, coordonnatrice du Fil de Soie. Sur la route sur l'île en cuisine, vous donnez un grand rendez-vous du lundi au vendredi pour échanger autour d'un verre ou d'un café. Toutes les informations sont à retrouver sur Facebook, LinkedIn et sur rhône.apf-francehandicap.org/fil-soie.
2: Merci beaucoup.

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1: Dans vos oreilles et sous couleur, ce samba, extrait de l'album du même nom par Vicente et Maria.

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La chanteuse française compositrice coréenne, Jung-Soo-Ah, a composé l'intégralité de son nouvel album, Moskiliste, qui est un voyage captivant dans le déclin de l'acceptation de soi. Une hypothétique coréenne, Moskiliste, de cette très bonne amitié, Jazz Alien, et c'est le coup de cœur de Sylvie sur Radio

Bonjour à tous. En période de canicule, la climatisation est souvent celle d'un risque. Au regard de l'environnement, elle peut aussi être néfaste pour la santé. Choc thermique, infection respiratoire, ou fait le coup. En cas de froid chaleur, les populations impliquent de se protéger d'un trop climatisé, notamment pour les personnes fragiles, les petits-enfants et les personnes âgées. Il aurait ainsi conseillé de passer plusieurs jours par jour dans un lieu frais, cinémable, municipal, supermarché ou musée. Pourtant, il convient de rester prudent. Certains risques existent, à commencer par le choc thermique. Un choc thermique, c'est en fait l'impression de votre organisme par une inondation ou une chute brutale de température. Cela se fait alors vivre plus fort, par exemple. Mais cela peut également arriver en dehors de l'eau. Mais passer de 40 degrés à 20 degrés, peut ainsi provoquer un choc thermique avec un accès à un risque de perte de connaissance, soit un récapé. Taille, un état de 5 à 7 degrés avec un température extérieure explose à un choc thermique. Si on peut garder le corps, ne descendez pas la température de votre bâtiment en dessous de 30 degrés. Rassurez-vous, la sensation de fraîcheur sera quand même rendue. Autre danger, les infections respiratoires. Lorsque l'on passe profondément dans le froid, par exemple, les mucus respiratoires s'irritent. Par conséquent, elles sont davantage susceptibles d'être infectées par les virus ou d'autres bactéries qui ne peuvent pas remonter en vie. Sans compter que la climatisation associée et donc les mucus respiratoires. De plus, lorsque les systèmes de climatisation ne sont pas entretenus correctement, ils peuvent comporter une perte de microbes qui vont restituer le froid.

l'artiste, compositrice, interprète Lyonnaise Caïman nous dévoile Sans Fichier, une balade guitare voix folk, un titre bonus à son deuxième album, Bien Corps. Ici le coup de cœur de Gérard, animateur de l'émission Itinéraire 10 sur Radio Couleur.

Crise d'actualité. Vous êtes sur Couleur FM avec Queen Rastatime et c'est l'émission dédiée au reggae. Et on va commencer l'émission avec un artiste que j'adore énormément. C'est un son très récent, on va faire plein de nouveautés aujourd'hui. C'est Kozik avec le titre Danger. C'est extrait de leur album, de son album Bouteille à la mer, qui est sorti il n'y a pas longtemps, produit par Fayapi. Moi je vous laisse découvrir Kozik si vous ne le connaissez pas.

C'était Kozik d'Angers, extrait de l'album Bouteille à la mer. Vous pouvez trouver le clip sur YouTube et surtout et le titre sur toutes les plateformes de streaming. Et on va continuer avec une nouveauté, et là c'est Yanis Odua qui nous dévoile un titre qui s'appelle D'où je viens, et son clip d'ailleurs qui est disponible, qui est sorti dans le mois. Et donc c'est un featuring avec les Massakids. Je vous laisse découvrir Yanis Odua, du

c'était Yanis Abdullah, d'où je viens. Clip qui est sorti il n'y a pas longtemps avec les Massacre Kids, en attendant l'album qui sort le 2 octobre prochain. Donc on a hâte d'entendre tout ça. En tout cas, le titre est bien estival, on a bien envie de danser dessus, même si le texte est assez puissant. On va passer toujours dans les nouveautés, merci. Toujours pareil, je vous cite la source, mais reggae et reggae.fr, il y a toutes les actus du reggae. Et c'est un vrai pépite, vous allez avoir plein d'informations. Et là, on va aller du côté d'une nouveauté qu'on kiffe. 16 ans qu'il n'a pas sorti d'album. Là, il nous revient avec Eight of Fire, premier album en 16 ans. Donc, c'est Capleton. Et là, je vous sers un titre mais incroyable avec un film de featuring super chouette. Featuring avec Damian Marley et... Là, toujours pareil, hein, on est toujours dans le frangin Stéphane Marley. Babylon So Heavy, je vous laisse découvrir, le titre est puissant.

album, un artiste s'appelle Sam Zimba que j'ai découvert. Voilà, je découvre encore des artistes, hein. Ça fait un moment que ça joue, ça fait un super projet. Et c'est important pour moi de partager ce coup de cœur. Sam Zimba, qui a sorti un titre en juin qui s'appelle C'est la Nifa. Et je dis, pareil, encore une fois, on a envie de danser. C'est la Nifa, Sam Zimba.

Et vous êtes toujours sur Radio Couleur dans l'émission Queen Respect Tyra 97.1 et sur DAB+ du Grand Nord. Ah, on a choué, c'est pour ça que ça bégaye un peu. C'était Salzimba, c'est la MIF, hein, artiste reggae, made in Togo, et on adore. Et on va continuer avec lui. Et je vous propose en fait une émission, presque une heure de musique qu'on va avoir aujourd'hui. Une heure de musique, une heure de nouveautés. Donc Salzimba, et je reviens après.

c'était Sam Zimba, Zono, Zono, je ne sais pas comment on dit, je me demanderai. Et voilà, du reggae made in Togo. Alors on va passer à la suite et on va passer avec un de mes artistes que j'adore aussi, Luciano, notre Luciano, qui est revenu il y a quelques mois, et c'est encore un petit peu récent, hein, on reste toujours dans les nouveautés, avec un cover d'Elvis Presley, Can't Help Falling in Love. C'est magnifique cette vision de cette façon de chanter de Luciano, dont j'adore. Hein. C'est vibrant, je vous laisse écouter ce titre, cette reprise d'Elvis Presley, Can't Help Falling in Love.

Et c'était Luciano avec la reprise d'Elvis Presley, Can't Help Falling In. Pardon. Magnifique. Moi j'adore Luciano, sa voix, c'est presque thérapeutique. Et n'hésitez pas, c'est pareil, le clip est disponible sur YouTube, je ne sais pas qui est, le titre est disponible sur toutes les plateformes de téléchargement. Et on continue avec l'entourloupe qui revient avec Flavia Coelho, ça sera le titre de cet été. C'est le dernier single sorti, c'est tout nouveau. Et ça s'appelle Vena Selecta, c'est un titre pour l'été. Vraiment, franchement, donc le collectif stéphanois et la chanteuse brésilienne qui, encore une fois, font l'état ça avec ce dernier titre, Vena Selecta. Je vous laisse découvrir.

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1: Et c'était l'entourloupe avec Flavia Coelho, Vena Selecta. Un superbe titre, un côté jungler, un côté reggae, bossa. Magnifique, hein, ça sera le meilleur titre de l'été, je crois, pour moi. Voilà, vous êtes toujours sur Radio Couleur, 97.1 sur la FM, le DAB+. Et on continue, alors là, on finit ma playlist, on est à fond musique dans cette émission. Et j'ai voulu mettre un accent spécial aux femmes, en fait. Et on va aller avec Omega Mourouna, avec le titre Héros, la française. C'est mon adaptation, Little Lion Song. Allez,

Nebula, une autre étudiante, comme la Vincent, et voilà. Et comme je disais, pour cette fin d'émission, j'ai fait un petit focal sur les artistes féminines. On a écouté d'abord Fabian Coelho avec Entourloupe, la Omega Nebula, et là je vais faire un petit focus. J'ai eu l'occasion, j'ai eu la chance de les rencontrer. Je n'ai pas fait d'interview, mais on s'est instauré par BD400 par chez nous. On va parler du Wild Sound System. C'est un trou reggae au féminin qui est composé de deux chanteuses, Mary May et Tess et Samba, et de la Selecta Charlie Gall. J'espère que je le dis bien, Charlie, tu ne m'en voudras pas. Et elles ont tout un style, il y a vraiment une identité artistique dans ces trois nanas. Et en fait, ça fait un sacré mélange entre le reggae, la dub, le hip-hop, le dancehall et plein de choses. C'est un peu au féminin, et moi j'adore, c'est mon énergie. Et on va partir avec un premier titre, White Soul.

que c'était Wild Swan System avec leur titre Wild Swan. Comme je disais, je voulais faire une petite focale sur elle, sur ce collectif de Nana, un gros féminin. Hein. Donc, comme je disais, donc, elles sont trois femmes extraordinaires. On a Tess et Samba qui a des influences, chanteuses aux influences hispaniques. On a Marinelle, j'espère que je le dis bien hein, tout ça, qui a une chanteuse plutôt afro-soul, et Charlie Pial, DJ aux influences reggae, hip-hop, worldwide. Et en fait, c'est magnifique. Bon, enfin, moi, j'ai eu l'occasion d'observer un petit peu ce coup-là. J'ai hâte de voir en live. De toute façon, on va suivre ça de très, très, très près. Là, je vais vous présenter le titre Femme d'amour qui va arriver. Donc, c'est un titre profond et envoûtant à la croisée du reggae, du dub, du hip-hop, qui sont portés par ces chants féminins. Voilà, c'est vibrant. On est entre basse sous système. Oh là là, je suis fatiguée, il fait très chaud dans le studio. Je ne sais pas si on n'est pas à 40 degrés, mais on n'est pas loin. On a un groove assez bien prononcé, ponce, avec un côté vraiment violent. Je laisse découvrir tout ça. Donc, Femme de l'ombre. Alors, évidemment, vous pouvez les retrouver sur les réseaux, n'hésitez pas. Il y a le clip qui est en ligne sur YouTube. Elles sont sur Insta, elles sont sur Facebook. Allez voir, soutenez parce que c'est canon artistiquement. C'est vraiment à écouter et à aller voir en concert. Wild Swan System, elle a le titre Femme de l'ombre.

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et c'était Wave Sound System. Allez découvrir, vous avez tout, vous pouvez les écouter sur YouTube, sur toutes les plateformes de streaming, allez voir leur dernier clip. C'est un sound system au féminin, j'ai envie de dire, de chanteuse. Une Selecta, c'est un super projet et j'espère aller très vite les voir en concert. Et on va écouter, on va aller continuer à écouter Nadji, qui est une artiste lyonnaise que j'adore. Un titre sorti il y a quelques mois, septembre 2025, qui s'appelle Wonderful Paradox, et je vous parle de plus belle après.

C'était Magie, alors artiste incontournable au MC Mouvement, de la scène Sound System. Elle est membre du Sound System Monolithique que je viens de découvrir grâce à elle. Je m'intéresserai un peu plus dans une autre émission. J'aime beaucoup cet artiste et cette voix qui est chaude, qui voilà. N'hésitez pas aussi à aller checker ses réseaux, elle a une page Instagram, moi je vous partagerai les liens. Et on va continuer avec un de ses dernières sorties qui parle du voyage. Ça me touche beaucoup, je l'ai dit d'ailleurs. Son nouveau symbole, c'est Caravan. En fait, ce titre, co-réalisé avec Steve Live, et puis là, du Calibre Club, donc du boulot, là. Vous pouvez pareil, vous retrouver, trouver le clip sur YouTube. Je vous laisse, alors il ne me reste que quelques minutes pour vous dire au revoir. Je reviendrai sur ces artistes au féminin. Et je suis ravie en tout cas de vous avoir partagé tout ça pour cette dernière émission de l'année scolaire, on va dire. On se retrouvera en septembre. Je pense que je vous parlerai de mon été. Infinie gratitude aux artistes qui nous offrent encore une fois des bijoux pour leurs oreilles. Et puis je vous quitte avec le dernier titre de Magie, excuse-moi si je le dis très mal, Caravan. A bientôt, vous étiez dans l'émission Couleur Rasta Time sur Radio Couleur 97.1 et sur le DAB+ Grand Lyon.

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1: On écoute un extrait de l'album The World Is Not Good Enough de Sean Solomon avec le titre Remember.

La mer, c'est Soraya. Elle est fumeuse et fait une petite cigarette avant de reprendre la route. Elle vient de fumer et sans faire attention, elle jette son ego par terre. Résultat, elle vient de déclencher un incendie. Elle, c'est Soraya. Elle est fumeuse et fait une petite cigarette avant de reprendre la route. Cette fois, elle a le bon réflexe, elle utilise un cendrier et elle vient

Le nouvel album d'Angélique Kidjo est passé sous le sceau de l'espoir et de la transmission. Elle est dédiée à sa mère Yvonne, femme de théâtre, chorégraphe et pionnière de la scène culturelle du Bénin, dont le mot magique était l'espoir. Face à l'actualité mondiale, Angélique Kidjo revendique la positivité lucide et engagée, car la joie est un acte de résistance. On écoute Sonia Retour à l'Essaou, enregistrée avec la chorale Sonia Gospel,

0: amateurs de chansons françaises. Avec les émissions secrètes, et nous allons vous poser.
1: Bonjour à tous. En période de canicule, la climatisation est souvent salvatrice. Regarde la vitale, elle peut aussi être néfaste pour la santé, sauf pour les infections respiratoires ou fait le feu. En cas de partir loin, les recommandations incluent de se protéger par les mots climatisés, notamment pour les personnes fragiles, les petits-enfants et les personnes âgées. Il aurait ainsi conseillé de passer plusieurs heures par jour dans un lieu frais, le cinéma, le comité municipal, supermarché, musée. Pourtant, il convient de rester plus loin. Certains risques existent, à commencer par le choc thermique. Un choc thermique, c'est en fait l'impression de votre organisme par une élévation ou une chute brutale de température. Vous serez surpris alors d'une hydrocution, par exemple. Mais cela peut également arriver en dehors de l'eau. Le temps de combustion, passer de 40 degrés extérieurs à 20 degrés à l'intérieur, peut aussi provoquer un choc thermique avec à la clé un risque de perte de connaissance, voire un arrêt cardiaque. En détail, un écart de plus de 5 à 7 degrés avec une température extérieure expose à un choc thermique. Donc, c'est plus 40 dehors, ne descendez pas la température de votre logement en dessous de 30 degrés. Rassurez-vous, la sensation de fraîcheur sera quand même au rendez-vous. Autre danger, les infections respiratoires. Lorsque l'on passe trop souvent du chaud ou froid, par exemple, les muqueuses respiratoires s'irritent. Par conséquent, elles sont davantage susceptibles d'être infectées par les virus ou autres bactéries, provoquant rhume et angine. Sans compter que la climatisation à ces chaleurs évite les muqueuses respiratoires. De plus, lorsque les systèmes de climatisation ne sont pas infectés par le courant, ils peuvent être au moins des microbes qui vont restituer un air refroidi.

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0: Motorista. Tout de suite, Suzanne, le titre, je t'accuse.
1: 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Puis toutes celles qui n'ont jamais rien dit, et t'en as rien à faire.

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Pharmacy, sorte en arrêt sur l'Omo et ses revues de John Bass du Maghreb, revient avec un nouvel album Zaga, qui nous invite à relever la tête et à refuser le racisme. Un autre titre d'ici dans là-bas, qu'elle interprète avec le français Wonder Grand Five, elle choisit la poésie comme arme face à l'intolérance et au racisme, et nous rappelle que la douleur n'a pas de couleur ni de frontières, et c'est la question sur Radio-Canada.

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1: Cet été, durant les mois de juillet et août 2026, le Bulle Sonore passe ses valises à Bourg-en-Jallieu. Cet événement de rassembler les entrepreneurs du territoire pour les faire se rencontrer, échanger, mais aussi pour préparer la rentrée. Lara Bolin, vous êtes la présidente de l'association Bulle, à l'origine de cet événement. Bonjour à vous.
2: Bonjour.
1: Alors avant qu'on parle en détail de ce qui attend les Bergamiens et les Bergamiennes avec le Bulle Sonore 2026, est-ce que vous pouvez nous présenter votre association et ses missions?
2: Alors l'association Bulle, elle est née d'un besoin de faire des rencontres et du business tout en adhérant à un réseau d'entrepreneurs, mais un budget qui permet à tout le monde d'adhérer, que ce soit au petit comme au grand, surtout puisqu'il y avait une problématique au démarrage, qu'on n'a pas forcément 2000 voire 500 euros à sortir à l'année. Donc je voulais créer une association Web 1901 pour avoir des dons, mais surtout pour pouvoir créer une communauté d'entrepreneurs qui rassemble les gens avec des valeurs, la convivialité, l'humain, que ce ne soit pas que du chiffre d'affaires, mais qu'il y ait énormément d'entraide. Donc du coup, j'ai bossé sur le modèle économique pendant un moment et j'ai trouvé donc c'est 25 euros par mois pendant 6 mois. Comme ça, on ne bloque pas les personnes pendant un an, puis on va dire que leur agenda ne convient pas ou la DA non plus. Et ça donne accès à 4 rendez-vous par mois. Le premier jeudi du mois, c'est le petit déj, le deuxième, c'est le déjeuner, le troisième, c'est un atelier, et le dernier, c'est l'afterwork. Et les adhérents ont juste à payer leur consommation, et sinon, tout le reste, c'est gratuit.
1: Et vous êtes passé dans le constat, entre cette association?
2: Oui, le constat, c'est quand on démarre, surtout dans l'entrepreneuriat, les gens sont seuls, et pour rejoindre un club d'affaires ou un réseau d'entrepreneurs qui vient déjà, il faut pouvoir sortir des sommes énormes qu'on n'a pas forcément, justement, quand on démarre.
1: Alors si je comprends bien, à travers cette votre association, vous voulez favoriser des collaborations locales entre les entrepreneurs. Pourquoi?
2: Parce que je trouve que c'est important, je crois que échanger des idées, que de grandir aussi, on va dire, son portefeuille de potentiels clients et de prospects, c'est des choses qui aujourd'hui dans l'entrepreneuriat, parce que moi qui suis à mon compte, qui fais la communication à mon bureau, des fois de voir de l'humain, ça me manque. Du ballpark quand on est à chaque fois derrière un ordi, quand on est dans sa cabinet pour recevoir des clients, des choses comme ça, je trouve que c'est important d'avoir son petit rendez-vous programmé dans l'agenda, justement voir, rencontrer, revoir des personnes, échanger sur du business, sur toutes ces choses-là. Et surtout, à Bulle, j'ai pas voulu mettre de clause de non-concurrence, c'est-à-dire qu'on a le droit d'être du même secteur. Et surtout, c'est ouvert aux hommes, aux femmes et aux animaux de compagnie, et ça, j'y tiens vraiment.
1: Oui, ça parle de besoin, c'est de votre part, de créer un peu du lien entre ces entrepreneurs qui ne connaissent pas forcément entre eux.
2: Voilà, c'est ça.
1: Alors, pour en revenir à ce Bulle Sonore 2026, c'est un peu la suite logique. L'émission de votre association, c'était comme une sorte d'évidence pour vous d'être cet événement?
2: Pas forcément au départ, parce que je ne savais pas si juillet ou août, j'allais maintenir Bulle pour mes adhérents. Et en fait, en discutant avec eux, j'ai eu l'idée que le Bulle Sonore, certains m'ont dit, c'est qu'au mois de juillet, au mois d'août, c'est que puis d'autres disaient, non, mais moi, je pars au mois de juillet, en août, je suis dispo, je vais anticiper ma rentrée. Et là, je me suis dit, vous n'allez pas, juillet et août, ce sera gratuit et ouvert à tous. Et je vais faire un nouveau programme spécial Bulle Sonore, où cette fois-ci, il n'y aura pas 4 ateliers, mais 3, avec un petit déj, un atelier et une animation un peu été. Parce que je ne vais pas passer mon afterwork, parce que je pense que l'été, les afterworks, on préfère les faire en copain, entre copains ou entre familles. Et je ne vais pas non plus être ultra intrusive par un Bulle Sonore. Et le but, voilà, c'est que les gens s'inscrivent, qu'ils viennent se rencontrer, qu'ils viennent serrer les bonnes mains, qu'ils viennent apprendre des choses pour bien anticiper leur rentrée. Et puis forcément, le but derrière, c'est d'avoir encore plus d'adhérents au mois de septembre.
1: Au moins, là, pas d'excuses, on pourra venir en juillet comme on est.
2: C'est ça, voilà. Pas encore passer son part en vacances, il y a forcément une date où vous êtes dispo. Pour pouvoir passer.
1: Et c'est la première fois que vous l'organisez, c'est sa première édition?
2: Ah oui, c'est la première édition, c'est la toute première fois.
1: Et vous avez mis combien de temps à la préparer cette édition?
2: Ah, ça va faire bien 4-5 mois, il n'y a encore pas tout décalé parfaitement.
1: Mais comment est-ce qu'on pourrait définir ce Bulle Sonore 2026, c'est une sorte de festival réservé aux entrepreneurs?
2: Je ne dirais pas festival, comme j'ai fait sur mes affiches, j'ai mis faites bronzer votre réseau cet été.
1: Et c'est un peu une alternative, par exemple, à LinkedIn, mais la version locale.
2: Version locale, et surtout, il n'y aura rien de digital. C'est des vraies rencontres, c'est des vrais humains, ça va être que dans les petites adresses locales au niveau, que ce soit et les activités, on va dire, un peu festives l'été, comme on a le tournoi de pétanque et la sortie en kayak. Les petits déjeuners, c'est pareil, ça va être que dans les petites adresses locales, pas forcément très très connues. Et pareil pour les salles de coworking, pour les ateliers.
1: Alors justement, vous avez parlé d'activités, j'aimerais qu'on vous demande de faire la programmation du Bulle Summer. Concrètement, qu'est-ce que vous avez réservé et préparé?
2: Sur le mois de juillet, on a un petit déjeuner. Là, en fait, dans tous les autres entrepreneurs qui sont invités à venir, et on va mettre en place un espèce de petit jeu pour tout le monde qui mélange, j'essaie de parler un petit peu avec tout le monde. Le but, c'est de serrer des mains, de faire des rencontres, pourquoi pas que ça crée des collaborations. Ensuite, on a un tournoi de pétanque. Donc là où c'est vraiment un peu chill, détente, donc on ne sait pas trop si on va faire de l'équipe par corps de métier, pour s'affronter tout ça avec un petit jeu sympa à gagner. Et ensuite, on aura un atelier communication de prospection pour préparer sa rentrée, pour préparer puisqu'il y a la communication de fin d'année, parce que moi je suis en communication, je sais que à partir de septembre ça va très vite, entre les promotions de l'entrée, puisqu'il va être Black Friday, puisqu'il va être Noël, en fonction de la saisonnalité et de l'activité de chacun, souvent c'est quand même une grosse période à préparer. Ensuite au mois de juillet, on se retrouve à nouveau pour un petit déjeuner, cette fois-ci dans une nouvelle adresse, avec pareil le même concept que d'un petit jeu. L'activité, ce soit une sortie kayak sur la Bourbe pour découvrir du coup pourquoi j'allais les plus alentours. Et le dernier, ce sera un atelier comptabilité et changement de statut.
1: Alors voilà, vous avez évoqué cette sortie de kayak, et j'aimerais qu'on aille voir un petit peu plus précisément. Comment ça se passe pour réserver? C'est gratuit, c'est ouvert à tous?
2: Juste la sortie kayak, c'est 15 euros par personne. Pour pouvoir partir au Bulle Summer, c'est sur le lien du compte Instagram inscription au Bulle Summer. Vous remplissez toutes vos données et les personnes cochent tous les dates qui vous intéressent. Bien sûr, rien n'est obligatoire, c'est obligatoire pour les faire plus. C'est vraiment comme un bon vouloir de chacun, qui en fonction de son agenda et de ses vacances qui sont prévues. Et par la suite, je vais créer un groupe WhatsApp Bulle Summer où j'ai ajouté toutes les personnes qui se sont inscrites et puis c'est là qu'ils recevront leur petit rappel de demande et tout ça.
1: Et c'est bon qu'on a vraiment un peu aux entrepreneurs et à l'environnement.
2: C'est ça. Et aux chefs d'entreprise aussi, c'est vraiment ouvert, même aux personnes qui sont porteuses de projets, qui n'osent pas encore faire entrepreneuriat, des fois venir rencontrer des gens qui sont déjà lancés et qui sont en feu de l'action. C'est toujours intéressant aussi de partager ton expérience avec des personnes qui ont envie de démarrer. Donc c'est vraiment ouvert à tous et c'est vraiment uniquement que sur inscription.
1: Et avec les choses online, que vous voulez favoriser avec ces événements, est-ce que vous avez aussi l'espoir que ça puisse faire émerger de nouvelles idées ou de nouvelles collaborations entre ces différents chefs d'entreprise et entrepreneurs?
2: Ah oui, totalement, mais même déjà aujourd'hui, ça le met au sein des adhérents de Bulle, des fois il y a des collaborations qui se passent que je n'aurais jamais imaginé, je trouve ça génial.
1: Vous avez déjà pu voir émerger des projets grâce à Bulle?
2: Ah oui, les collaborations entre présentateurs du CSBJ et une esthéticienne. Enfin, je veux dire, c'est quand même fou, la collab, ils ont fait quelque chose de génial, une illustratrice et une photographe. Il y a vraiment plein de choses, une thérapeute et une comptable. Il y a vraiment des belles choses qui se sont déjà créées. Je pense qu'ils ne veulent pas tout nous dire, pas tout nous spoiler, mais je crois qu'il y a vraiment des très belles choses qui arrivent.
1: Vous avez beaucoup de retours, justement, de la part de vos adhérents sur ça.
2: Ils ne font que me remercier. Je crois qu'ils sont vraiment contents parce que c'est vraiment un réseau qui est bienveillant. C'est très humain et on n'est pas ultra porté sur ça fait combien de chiffres d'argent. C'est pas que les chiffres, c'est l'humain avant tout. Le fait d'être une association, moi mon but avec les dons que j'ai pu avoir, c'est de redistribuer l'argent en local. Par exemple, une affiche du Bulle Summer, je vais aller chez un imprimeur local. Je vais pas aller demander à une copine qui a une imprimante, non, l'association paye, on veut redistribuer l'argent en local. Pareil, on a pour projet au mois de septembre de réoffrir à nouveau un shooting photo pro à tout le monde pour que tout le monde ait des belles photos pro. Le but c'est de donner les meilleures billes à tout le monde pour qu'ils développent leur business, que ce soit par l'humain, par les ateliers qu'on propose. Puis tous ces échanges-là, c'est apprendre à grandir ensemble.
1: C'est aussi important de vous favoriser cette économie locale et de faire appel à vos entreprises locales.
2: Ah oui, totalement. Par exemple, pour mes déjeuners, mon but c'est pas d'amener tout le monde chez le coup. Je veux des chèques et des restos locaux, des choses qui viennent de se monter, pour montrer un peu les nouvelles adresses. C'est vraiment ce qui me tient à cœur.
1: Et puis peut-être aussi que ces entrepreneurs qui viennent dans leurs événements auront des idées pour faire eux leurs propres événements dans ce même matin.
2: Exactement. C'est déjà arrivé plusieurs fois d'ailleurs.
1: Et est-ce que vous pensez déjà à une seconde édition du Bulle Summer ou pas encore?
2: Peut-être oui, mais je pense qu'il faudra que j'ai un tour certains bénévoles qui m'aident, mais d'une plus grosse équipe parce que c'est quand même beaucoup de travail.
1: Est-ce que vous êtes combien actuellement sur ce programme?
2: Je suis toute seule depuis quasiment le départ, mais là j'ai 5 sous d'adhérents qui m'aident pas mal en distribution d'affiches, je la création d'un site web, un relais de communication sur les réseaux sociaux. Donc ça c'est assez chouette, je veuille donner du temps à Bulle parce qu'ils y croient.
1: Et donc pour terminer, si on veut participer à cet événement, comment est-ce qu'on peut s'y prendre?
2: Et là, vous vous rendez sur le compte Instagram de Bulle et dans la description, il y a le lien rejoindre le bus sonore. Et vous avez juste à le remplir sur un Google Form. Sinon, qui n'hésite pas à envoyer un message si vous ne trouvez pas sur Facebook et Instagram. Et je copierai-collerai sans aucun problème.
1: Et bien, ça va être très bon nom à votre association ou pas forcément?
2: Pas forcément, non, pas forcément. C'est vraiment gratuit, ouvert à tous. Il faut juste vraiment bien s'inscrire.
1: Très bien.

0: franchement.
1: Et bien, Simon, ben, merci beaucoup à vous. 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Je vous propose d'écouter le duo Volo avec Nespao, le titre Pinois et cet extrait de leur 7e album, Nigeria.

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0: Salut Mathieu, bon, je suis avec Stéphane, d'Eden Marine. Bonjour. Alors, est-ce que vous pourriez nous présenter Eden Marine et depuis quand cette structure existe-t-elle?
1: Bonjour à tous, effectivement, Stéphane de chez Eden Marine. On existe depuis 7 ans, précisément. Et l'idée est simple, c'est de proposer une expérience insolite, que ce soit pour l'humanité, pour la navigation, à la journée, à la semaine, ou bien à l'heure.
0: Alors j'ai eu son nom, il y a fort longtemps, mais c'est un soucoupe volante qu'on voyait sur cet espace aquatique. Alors est-ce qu'on peut nous raconter quel a été le défaut de son capteur, ce soucoupe volante?
1: Alors, pourtant, avant tout, la volante, c'est peut-être l'évolution de celle-ci, en tout cas flottante en 100% électrique. Au tout début, c'était du thermique, il y a une vingtaine d'années. Désormais, c'est des bateaux qu'on fabrique avec un ami et qu'on conçut, bien évidemment, en fibre de lin ou autre. Là, c'est des petits bateaux qui se pilotent dès 5 ans avec un joystick. Ça nous permet de partir à la meilleure, à l'heure, à la journée, puis compter sur l'eau.
0: Quelle est la surface de ce pendule sur lequel vous évoluez?
1: Ah, la surface, à proprement parler, non, ça va. Très clairement. Tout ce que je peux vous dire, c'est que d'ici, vous pouvez naviguer direction Aix-les-Bains. Vous avez donc une belle navigation qui s'offre à vous. Vous pouvez naviguer sur le Haut-Rhône, dans la réserve du Haut-Rhône en français.

0: précisément. Donc, quand vous partez en bateau sans permis, vous partez généralement 2h, 4h maximum. Donc, vous faites une dizaine de kilomètres.
1: Alors, par contre, si on choisit les bateaux avec mitaine, on peut aller beaucoup plus loin. Alors, quelles sont les conditions pour pouvoir les louer?
0: Tout à fait. Cette année, on demande encore un permis. L'année prochaine, très certainement, avec un alissage, on pourra naviguer sans permis, jusqu'avec ses bains, via Chama. Donc ça, ça fait une très belle aventure. Vous partez de la Vallée Bleue, vous naviguez sur environ 60 km pour rejoindre le lac du Bourget. Donc ça, c'est avec une petite télécheque qui est totalement autonome, qui crée son eau chaude, son électricité, vous partez en autonomie.
1: Alors comment vous avez cette idée de vous installer ici?
0: Très clairement, j'avais mon bateau au port. Le bateau commercial a cessé son activité et donc... Voilà, en échangeant avec la mairie, j'avais un projet en tête de dormir sur des bateaux, de faire des nuitées, vraiment très insolites avec le jacuzzi sur le bateau, des choses comme ça. Et donc, j'ai soumis voilà, mon idée à la mairie, ça leur a plu. On l'a réalisé.
1: Donc, on peut soit dormir tout récemment ici à la Vallée Bleue dans un bateau, soit si on a un dernier bateau pour cette année, on peut embarquer et passer jusqu'au lac d'Orsay, si j'ai bien raison.
0: C'est ça.
1: Alors, quels sont les tarifs hein?
0: Les tarifs, tout dépend de la saison, mais on débute à 90 euros. Je parle uniquement des unités jusqu'à 5 personnes.
1: Oui, dans un endroit qui est particulier, à la Vallée Bleue, on est à quoi une heure de nuit, on est peut-être à 3 quarts d'heure de l'argent. Mais qu'est-ce qui est public qui vient ici?
0: Dans un premier temps, nous, on cible la famille, puisque la nuit sur le bateau, c'est plutôt destiné aux familles ou alors aux nuits un petit peu romantiques pour faire quelque chose, un bateau spécifique. Après, voilà, c'est vraiment destiné au public familial.
1: Alors la saison a commencé depuis juillet, voire même avant, puisque vous ouvrez bien avant, à partir du mois d'avril, notamment les week-ends. Alors comment se passe-t-elle? On a l'impression quand même que c'est un peu difficile cette année.
0: C'est une année particulière, ça demande d'être adaptable, canicule sur canicule. Ça sera certainement l'avenir, il faudra qu'on s'y prépare et donc on cherche des solutions. On saura proposer de nouvelles choses l'année prochaine.
1: Alors quels sont vos projets?
0: Les projets, nous ce qu'on va proposer pour chercher la fraîcheur l'année prochaine, c'est de sans permis, de partir dormir sur le rhum. En fait, je naviguerai moi le bateau sur 1, 2, 3 milles. Et après, on aura à dispo soit un petit paddle, soit un bateau électrique accroché à l'arrière du bateau pour venir par exemple le soir manger une glace. Mais la nuit, ça fera au milieu du rhum. Et donc, comme la coque est directement soumise à la température du rhum, on a des nuits qui sont très chaudes.
1: Alors est-ce que pour cela, vous avez fait appel à des partenaires éventuellement pour s'arrêter pour des routes, des restaurants, peut-être, on sait qu'il y a aussi beaucoup de vélos dans le secteur, est-ce que ça peut être envisageable aussi de débarquer les gens pour continuer à vélo, par exemple, c'est une idée folle que je vous donne.
0: On a déjà cette offre-là qu'on a créée avec Fabienne pour l'espace bike. On a créé cette offre où mon bateau a un porte-vélo à l'arrière, c'est déjà des bateaux sans prévu. Quand vous remontez le rhum, vous longez la Garonne aussi. Et donc Fabienne qui loue les vélos, on a fait un petit pack à la journée où effectivement vous partez en bateau avec les vélos. Et soit vous laissez le bateau à un endroit, à un ponton, vous avez dans le vélo, soit vous faites les deux.
1: Comment on fait ça pour rejoindre le lac d'Orsay?
0: Tout simplement, la formule qu'on propose, c'est en deux jours. Et dans l'absolu, on pourrait monter en une journée, c'est pas ce qu'on souhaite faire. En fait, prendre le temps, être en contact sur le rhum, et donc on propose une montée entre ici et Aix-les-Bains, et ensuite on arrive à Chama, Canal de Savière, et là, magnifique lac du Bourget.
1: Quel est le permis demandé, puisque cette année, ce sera encore avec un permis, si on n'a pas de permis, donc ça va être un petit peu compliqué. Et quel est-il?
0: Le fluvial. Le fluvial sur cette partie-là.
1: Est-ce qu'il est difficile à obtenir?
0: En une journée ou deux, il faudra ce permis.
1: Et est-ce qu'éventuellement, tu n'as pas de permis? Est-ce que vous, pour être accompagnant ou pas du tout, mais moi, effectivement, un surcoût?
0: Alors, moi, je ne propose pas les permis. Par contre, nous avons Alexandre Antique sur la base. Très pédagogue, il saura vous faire une belle formule. Il peut vous proposer le côtier ou le fluvial, voire les deux, et ça se fait très rapidement. Très rapidement, les fluviaux plutôt attractifs.
1: Alors, quel type de bateau avez-vous? Est-ce que vous en avez plusieurs?
0: On a plusieurs sortes de bateaux. On a des petites pénichettes qui vont justement avec les bains qui consomment très peu. Après, les bateaux d'unité, c'est des gros bateaux. bateaux. Donc en fait, chez nous, c'est des bateaux qui devaient partir en déconstruction, mais on redonne une deuxième vie. Donc on les reconstruit, c'est tous des bateaux qui arrivent. Mais voilà, il y a des anciens bateaux de pêche, il y a des bateaux de plaisance, il y a de tout.
1: C'est très atypique.
0: C'est très atypique, c'est clair.
1: Alors l'année prochaine, vous proposez des bateaux sans permis. Quelle est leur particularité?
0: Alors, le bateau sans permis, donc je reparle de la pénichette. C'est un agrément que nous avons en tant qu'entreprise avec la préfecture qui nous permet de faire partir sans permis. En fait, c'est l'entreprise qui prend la responsabilité.
1: Pas un petit
0: côté, bien sûr que si, très clairement. Mais ça se fait sur le canal d'une vie, ça se fait de partout ailleurs et ça va très bien.
1: Alors est-ce qu'il y a possibilité d'aller plus loin que le lac de Sledon?
0: Vous pouvez rejoindre Seyssel dans l'un ou en Haute-Savoie, puisque Seyssel est sur les deux départements.
1: Est-ce que c'est des choses qu'on vous envisagez?
0: Non, absolument, puisque ça fait partir le bateau là une petite quinzaine de jours. Et donc, très vraiment, on n'a pas la demande.
1: Alors, qu'est-ce que vous avez à dire à nos auditeurs pour qu'ils viennent ici sur votre site? Alors, vous avez ma phalange sous-coupe flottante, mes bateaux sans permis, mes bateaux avec permis qui peuvent aller jusqu'à Sledon. Qu'est-ce que vous diriez à nos auditeurs pour venir passer une journée à la Vallée de Lune, ou même une montée? Ça peut être sympa d'être au bord de cette vallée bleue.
0: Pour reprendre le slogan de la vallée bleue, on n'a pas besoin d'aller loin pour être bien. Très clairement, on a tout à offrir. Le Rhône, on a un Rhône sauvage ici, avec une très bonne navigation, les îlots castors, on a une forme tout à fait exceptionnelle, en nature à 2000. Effectivement, pas besoin d'aller loin pour être bien. Vous pouvez venir dormir sur un bateau, vous n'êtes pas les points dépaysés. Partir au coucher du soleil avec le petit déjeuner le lendemain avec un bateau sans permis, aller sur la réserve, naviguer entre les signes. Franchement, on a une très belle nature.
1: En plus, on a une lumière de l'eau, comme je vois une ouverture à une 3/4 d'heure de bord d'Angers. Alors, comme on explique qu'actuellement, beaucoup de Français ont des problèmes, notamment avec le prix de carburant, là aussi, c'est une occasion, parce que vous avez aussi à proximité un camping, il faut le rappeler.
0: Et le camping est à proximité immédiate, tout à fait. Tout à fait.
1: Et si éventuellement vous voulez juste faire des sorties à la journée, c'est possible aussi d'avoir la tente au camping.
0: Bien sûr, surtout que le camping municipal propose aussi des hébergements insolites, genre des petits tipis, des choses comme ça, des lodges. Donc c'est à faire, c'est à tester.
1: Alors comment peut-on faire si on souhaite réserver, parce que je suppose qu'il faut réserver quand même à l'avance, si on ne veut pas se retrouver une arrivée qui n'a plus de bateau.
0: C'est mieux, effectivement, surtout pour les métiers. Là, en ce moment, on a beaucoup de demandes. Nous, on travaille avec des centrales comme Booking, Airbnb ou d'autres sites internet. Pour les réservations, ça se fait tout sur internet maintenant, via les réseaux sociaux. Edenmarine.fr, vous m'appelez directement.
1: Merci.
0: Au plaisir.
1: C'était Stéphane, créateur d'Edenmarine, à la Vallée Bleue, à Montalieu-Versus. Vous êtes sur Radio Couleur et cette fois-ci, je pars à la rencontre de Fabienne, gérante du magasin Espace Bike, toujours à Montalieu-Versus, à la Vallée Bleue. Bonjour. Alors, est-ce que vous pourriez nous présenter votre magasin et depuis quand existe-t-il?
2: Bonjour, ce magasin il existe depuis 2020. En fait, avec l'aménagement de la Vérona est venue l'idée de louer et d'offrir aussi des prestations de réparation pour les gens qui étaient soit en itinérance ou en balade le week-end à vélo.
1: Alors, comme si on dit que c'est du vélo, mais pas que. Alors, expliquez-nous ce qu'on en peut trouver dans votre boutique, puisqu'il y a de la réparation, il y a de la location, il y a de la vente, il y a tout. Donc, expliquez-nous un petit peu ce qu'on fait, ça ne peut pas s'en passer.
2: Donc effectivement, on s'est centré sur la location de vélos. Donc on a des vélos musculaires, que ce soit VTT ou VTC, musculaires, d'enfants à adultes. Et après, vous avez aussi la gamme des vélos électriques en VTC ou en VTT aussi. Et également, donc là, on s'est occupé de la tandem pour changer un petit peu. Et comme nous sommes sur la base de la Vallée Bleue, vous pouvez aussi essayer le quartier pédale. Donc ça, c'est une activité qui plaît bien en famille et aux enfants. Vous faites une demi-heure, une heure, ça suffit largement. Mais ça permet de découvrir la Vallée Bleue autrement. Et si vous souhaitez partir plus longtemps, ben dans ces cas-là, vous louez un vélo et vous faites le tour de la Vallée Bleue qui fait à peu près 25 km. C'est plat, c'est tout de la piste cyclable à 90% et de la piste cyclable Et là, vous faites le petit tour de notre belle région.
1: Alors, j'ai vu qu'il y avait aussi des petites remorques, donc c'est-à-dire qu'on peut aussi emmener les enfants en bas âge.
2: Pas que les enfants, effectivement, on peut emmener les enfants en bas âge, mais aussi les chiens de compagnie. On a une demande aussi de carrioles pour les chiens de compagnie pour se balader avec leurs bêtes.
1: Alors, est-ce qu'on peut emmener éventuellement, parce qu'on est à proximité aussi du camping, de la Valabou, le camping municipal, est-ce qu'éventuellement, si je viens camper pendant une semaine, je peux me ramener à la semaine aussi?
2: Donc, on va de 1 heure à une semaine ou plus. Par contre, sur l'itinérance, on va rester plutôt dans notre secteur, on va aller sur Seyssel, on va emmener les gens, par exemple, en Berrieux, prendre le train, partir de Seyssel et revenir ici, et on les ramène après au train pour rentrer, ou leur voiture si elle est dans le coin. C'est des itinéraires de 3-4 jours. Voilà. Après, plus long sur la Vérana, c'est plus compliqué, c'est une logistique. On a de la demande des gens qui veulent partir d'ici, y aller jusqu'à 7, mais le problème, c'est la remontée du matériel. Et pour l'instant, la Vérona n'est pas assez organisée pour faire ça. Mais ça va venir.
1: Effectivement, vous êtes sur la Vérona, donc qui part du lac Léman et qui va jusqu'à Marseille, dans les environs. Donc là, c'est pareil. Est-ce que, comme vous l'avez dit, il y a des gens qui seraient tentés de faire toute la descente, mais c'est peut-être pas d'ici qu'ils vont partir, si ça vous arrive?
2: Si, si, on a des gens qui partent de Genève. Même. Le départ, c'est Genève, et on les voit passer régulièrement. Donc nous, on les voit parce que des fois, ils ont des petits problèmes techniques, des chambres à air, des petites choses qui cassent. Parce qu'il y a pas mal de gens qui signent ici, qui se lassent, et qui des fois oublient quelque chose qui tombe dans leur sacoche, ou qui sont un peu trop chargés, et qui s'occupent de sacoche, justement, et arrivent d'avoir un sac à dos. Et en fait, on est plus en plus dedans. Mais sinon, ils font ça en deux étapes. Ils font Genève-Lyon, jusqu'à Vienne. Et après, l'année d'après, ils font Lyon jusqu'à la mer.
1: Quel est le plus vite qui va aussi?
2: Alors, sur la partie vraiment location de vélo, on a actuellement les vacanciers qui sont dans le secteur. Beaucoup de grands-parents avec leurs petits-enfants, à cette période-là. Sinon, on a beaucoup de locaux qui viennent pour partir d'avril, parce qu'on est ouvert d'avril jusqu'à fin octobre aux vacances de la Toussaint. Et on a beaucoup de personnes du secteur qui viennent pour les deux jours se balader sur la vallée d'eau et profiter de la Vérona.
1: Mais est-ce que vous proposez des parcours éventuellement qui seraient accompagnés?
2: Alors l'accompagnement, on peut le proposer. Après, l'Office du tourisme propose aussi des itinéraires avec des traces GPX où vous êtes autonome. Nous, on essaye de donner un petit plus-value. Soit c'est pour emmener sur des sentiers qui ne sont pas balisés avec l'Office du tourisme, donc c'est un petit coin un petit peu à nous. Et après, vous avez aussi, donc là, on essaye de mettre ça en place, des sorties thématiques avec un collègue qui nous explique en fait la vie du Rhône. On part sur autour notamment de la Vallée Bleue, on passe par Thirieux, et les vignobles en face, dans le Bugey. Et voilà, on fait une petite visite un peu patrimoniale autour du Rhône. Et l'histoire aussi du Rhône avec le bassin carré qu'on connaît dans notre région.
1: Est-ce que c'est aussi un espace naturel et aussi une Natura 2000 dans le secteur?
2: Nous sommes Natura 2000, oui.
1: Alors quand vous proposez ce genre de balade, l'appareil qui est le plus utilisé?
2: Alors là, pour l'instant, on travaille surtout avec des groupes déjà constitués, notamment des entreprises qui veulent faire une petite balade en vélo, mais avec un apport patrimonial ou historique.
1: Vous êtes également référencé à quel vélo, en quoi cela consiste?
2: À quel vélo, c'est-à-dire que vous pouvez passer, il y a pour réparer, il y a pour regoincer les pneus, il y a les conseils, il y a une petite boutique pour trouver des accessoires comme des chambres à air, ou des démonte-pneus, ou un petit klaxon, ou une gourde, tout simplement. Donc voilà, on est avec le vélo et nous sommes sur l'environnement. Et la réparation, bien sûr, dans le cadre de la clé vélo.
1: Alors la saison a commencé donc depuis un petit moment déjà, sauf que là on est dans la période des grandes vacances. Est-ce que notre public est au rendez-vous? Est-ce que c'est un peu compliqué comme pour d'autres commerçants?
2: Nous, ce qui est compliqué, c'est la chaleur. Voilà. C'est vraiment déterminant. À 40 degrés, on n'en voit pas des gens pédaler, ça serait un petit peu de la folie. Donc c'est vrai qu'on leur déconseille de partir à 40 degrés sur la Vérone. On a déjà surtout plus drôné, il y a peu d'ombre. On nous des conseils. On va peut-être faire plus de la location, 1 heure, 2 heures en fin de journée. Mais sur la journée, avec la grosse chaleur, on a vraiment une chute de fréquentation.
1: Le conseil du gouvernement, c'est sûr qu'il y a vraiment fait de l'heure, c'est de partir sur les 17h.
2: Voilà, pour faire un petit tour. Exactement. Ou alors le matin jusqu'à midi, mais pas plus.
1: Alors justement, quelles sont nos heures d'ouverture?
2: Donc là, nos heures d'ouverture, nous sommes ouverts du mardi au dimanche. donc de 9h à 19h. Et le mardi, le mercredi, pas le jeudi matin, et vendredi, samedi, dimanche.
1: Alors est-ce qu'on a un endroit pour vous retrouver, pour vous réserver, venir réserver sur un vélo, ou est-ce que vous avez l'imprévis, ça peut être pas tout ce qu'on veut ?
2: On va dire qu'on n'est quand même pas super super bouqué pour dire on va refuser des gens. Le mieux pour nous, en organisation, c'est beaucoup plus simple de réserver. Donc nous avons le site internet, c'est espace-du6bike.com. Là, vous pouvez réserver vos vélos. Et puis nous, après, on demande aux gens les tailles et tout, on prépare les vélos quand vous arrivez, on vous fait aussi les vélos. Après, vous êtes parti, on vous conseille sur des itinéraires, si c'est des grands-parents avec des petits-enfants, si c'est des gens qui jouent quelque chose de plus sportif, de moins sportif, enfin bon, on essaye d'amener un conseil.
1: Alors, quels seraient les messages que vous souhaiteriez faire passer pour que les habitants de notre territoire, mais aussi de Lyon, voire plus loin, viennent à la Vallée de Lyon, à Montagne d'Action, pour passer une journée, une semaine? Quels sont vos atouts et que diriez-vous?
2: Si vous restez dans le coin, il y a des petites activités à faire qui sont à proximité. Effectivement, nous ne sommes qu'à une heure de Lyon. Il y a beaucoup de gens qui viennent à la journée et venez découvrir notamment le vélo électrique. Et beaucoup de gens se découvrent et veulent investir, et donc nous on vous conseille d'essayer avant d'investir, et après aussi on vous oriente en fonction de l'utilisation que vous pensez en faire, choisir quel type de vélo ou quel type de vélo. Et parallèlement aussi on propose donc des sorties, donc comme je disais tout à l'heure patrimoniales, mais aussi on fait de la trottinette tout terrain électrique, et là aussi c'est des balades qui sont encadrées, organisées.
1: Vous avez une activité nautique aussi?
2: Alors sur la base de loisirs, vous avez une activité nautique, on fait de la location de paddle, de pédalo et également de kayak.
1: Et puis je crois que vous avez fait un partenariat avec Eden Marine, qui vous proposez de mettre des vélos sur le bateau.
2: Ça c'est un produit que nous avons aussi l'année passée avec en collaboration avec le Team Tourisme. Effectivement, l'idée c'était de remonter le Rhône en vélo, de se retrouver à Dornieux, on va récupérer le vélo et redescendre le Rhône à bateau électrique. Donc ça c'est un produit de niche, mais ça peut être sympa pour un couple, 4 personnes maximum. Donc, c'est un petit produit de niche, mais qui est très très sympa et de plaisant.
1: Jusqu'à vous vendre les vélos, quels sont les conseils que vous donnez aux futurs cyclistes, aux cyclistes, alors avec qui je pense que c'est le cyclisme dans leur vélo. Je viens ici, j'ai pas de vélo, je vais passer mes points.
2: Bon, vous demandez si vous cherchez quelque chose de long, de démonté, de dur. Après, si votre un petit peu vécu en vélo, ça fait longtemps que vous en avez passé, ben, on va vous conseiller plutôt certains vélos que d'autres. Après aussi, l'âge entre guillemets, hein, il y a des gens qui sont toujours alertes. Donc on a des cadres qui permettent d'enjamber le vélo et pas de mauvais l'agent pied comme sur un VTT. Donc vraiment, venez, on s'adapte à la clientèle, on discute, on prend le temps d'échanger avec eux pour essayer de trouver la monture la plus favorable, la plus adaptée à une petite balade sur la base de loisirs de la Vallée ou autour de la Vallée.
1: Non seulement vous connaissez cette facilité, mais aussi du conseil. Parce que souvent les gens vont aller acheter leur vélo n'importe quelle grande surface, n'importe où. Sans conseil, ils vont enfin changer, c'est pour cela que c'est pas celui qu'il fallait.
2: Ça arrive. Mais bon, après, c'est vrai que c'est pour ça on essaye de dire aux gens, vous voulez investir, venez essayer. Prenez le temps d'essayer et après, nous, on vous donnera des conseils. Je dis toujours pareil, c'est selon l'utilisation que vous allez faire. Si vous voulez que vraiment le vélo, je vous dis, allez, le prendre en ville et rester de quelques chez moi, c'est pas la peine de mettre 2000 dessins dans ce type de vélo. Après, si vous dites, moi, je vais partir en randonnée, faire 100 km, là, effectivement, c'est choisir un vélo plus haut de gamme avec une batterie qui a beaucoup plus d'autonomie si on part de l'électrique.
1: Le conseil que vous nous donnez, c'est la Vallée de Lyon, le Mosco.
2: Non, c'est le tour de la Vallée de Lyon qui vous permet de faire. C'est vraiment l'occasion de découvrir en fait un peu l'itinéraire sans vélo. Après, on peut vous proposer sur 2-3 jours, ce que je vous disais, donc de prendre le train, aller à Toulouse, et toujours dans un projet d'initiation, de découverte. Parce qu'il y a beaucoup de gens qui se mettent au vélo, et ils prennent un vélo, ils partent, et en fait, ça se prépare un petit peu musculairement, mais aussi au niveau de l'équipement, au niveau des distances, au niveau de la mécanique aussi. Le truc basique, c'est de savoir réparer avec notre problème, parce que ça peut arriver n'importe où. Donc voilà, c'est tous ces petits trucs. Et c'est vraiment, moi, ce qu'on doit faire ici, c'est initier les gens. On va dire, vous voulez partir, bah, aussi bien ici. Nous ici, vous êtes à total contact, il y a des ramas, il y a un problème dans votre présent, on vous explique, on vous conseille, et testez l'itinérance en vélo parce que c'est une belle aventure.
1: Combien de temps pour faire le tour?
2: Autour, il faut compter, si on parle de la hauteur, on va pouvoir fonctionner, vous allez pouvoir aussi mesurer à la tirée. Après, vous retrouvez en face au travers. Après, vous pouvez tourner sur le bois, sur le lac. Il faut 3 heures tranquillement. 3 heures. On s'arrête là, on profite un peu de paysage. 3 heures. Et c'est trop bas, on va retrouver aussi tous les deux, sur le verre ou à 300 mètres, c'est pas si tous les deux. Mais c'est un peu trop mal, c'est pas de ça.
1: Alors en plus pour l'espace bike, vous avez d'autres activités, expliquez-nous.
2: Donc sur la vallée bleue, nous avons aussi un parcours aventure. Donc c'est un parcours d'initiation, c'est-à-dire pour les gens qui ont déjà beaucoup de parcours aventure, mais pas que des filles. Mais pour les gens qui veulent s'initier ou découvrir, en étant sur des parcours trop difficiles physiquement, c'est vraiment un parcours idéal. Et là, cette année, on a refait le parcours enfant avec l'idée du petit, et parallèlement, pour les plus petits, donc on commence à partir de 3 ans, jusqu'à 1m30, c'est le parcours enfant, et au-dessus d'1m30, on est sur le parcours adulte. Et donc on a 4 parcours de difficulté de croissance, on va retrouver un petit peu sur les parcours aventure. Et vous avez aussi donc pour les petits, je crois qu'on va un petit peu plus sur le petit avec des jeux gonflables qui sont présents, ce qui permet, nous on est en illimité. Donc vous venez, vous passez 1h, 2h, 3h l'après-midi, et on a des grands-parents qui sont aussi un petit enfant et qui laissent les gamins s'amuser toute l'après-midi. Donc ça on est ouvert pareil du mardi au dimanche, tous les jours. Avec la clinique, on a adapté nos horaires. Nous sommes ouverts le matin et à partir de 16h jusqu'à 20h.
1: On nous aime à la fin, donc il fait un peu plus frais.
2: Il fait un peu plus frais, mais quand même plus. On a un petit air frais, c'est agréable, mais quand même la chaleur, elle est assez présente.
1: D'autres activités?
2: Alors d'autres activités sur le site en humainement, mais à 5-6 km de la vallée bleue, on a l'espace rouge. Et là, c'est une diverticelle de canot-kayak. C'est beau, il fait chaud, on a de l'eau fraîche, on a de l'eau vive pour pratiquer le rafting, l'hydrospeed, le kayak, le canoë, le paddlecraft. Et là, on est ouvert 7 jours sur 7, de 9h à 10h.
1: Est-ce qu'il y a des compétences requises?
2: La seule compétence à avoir, c'est de savoir nager, bien sûr, et puis surtout être très à l'aise dans l'eau. Et entre autres, si vous souhaitez faire l'hydrospeed, qui est l'activité la plus fun, la moins technique, mais qui reste assez physique, c'est de savoir palmer.
1: Et il y a un âge en moment?
2: Non, c'est une taille, c'est 1m40 kg.
1: Pas d'âge maximum?
2: Pas d'âge maximum. Qui veut essayer, il vient de
1: voilà. Un endroit pour réserver?
2: C'est simple, on a décliné espace-auville.com. Le parcours aventure, c'est espace-aventure.com. On se retrouve toujours avec cette petite organisation ou espace-auplate.com ici.
1: Donc on peut prendre une unité soit sur le bateau de Belle-Marine ou dans un village avoisinant ou éventuellement au camping municipal de la Vallée Bleue, on peut faire toutes ces activités en deux trois jours.
2: Voilà, vous avez une multitude d'activités autour de la Vallée Bleue sans trop se déplacer. Avec la Vérona, on peut même faire ça en vélo parce que nous allons sur l'espace également sur la Vérona. On se remet en vélo, la voiture elle reste au camping et toute la semaine vous avez des petites activités à faire pour les enfants et leurs parents aussi.
1: Merci.
2: Ben, merci beaucoup et puis à très bientôt.
1: C'était Fabienne, gérante du magasin Espace Bike à la Vallée Bleue à Montagu-Perçu. Auparavant, nous avons écouté Stéphane, créateur de Belle-Marine, également à la Vallée Bleue à Montagu-Perçu. Tout au long de cet été, nous vous proposons différents reportages pour vous donner envie de venir vous promener dans ce territoire que sont les balcons du Dauphiné et ce, en partenariat avec l'Office de tourisme des balcons du Dauphiné. 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

alliance a lié entre la France et l'Inde n'a rien apporté à revoir l'union sur le monde, il souhaitait avant tout célébrer la vie. De cette vision, il a fait sienne la devise « La vie est un cadeau » dont il ponctuait régulièrement ses messages et qui a inspiré nombre solaire. Il les a quittés en février 2025, mais avant de partir, il a enregistré un titre en français, « Mon amour », dans lequel il nous livre un message sur la vie, sur l'amour. Sa disparition laisse un grand vide dans le monde du reggae, mais il y a le doute qu'il continuera à vivre à travers toutes ses chansons. On écoute « Mon amour » et c'est mon coup de cœur sur couleur.

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1: Dans le stock qui vient, on écoute la gamme de bande de classique sur couleur.
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La chanteuse, autrice, compositrice coréenne, Yoo Sun-na, a composé l'intégralité de son nouvel album, Lost Kiss, qui est un voyage captivant vers la découverte et l'acceptation de soi. On écoute le titre éponyme, Lost Kiss, de cette fidèle invitée, de Jazz à Vienne, et c'est le tout cas de Sylvie, sur Radio.

0: avec la Cinésocieté, Emmanuel Duprojet.
1: Bonjour à tous. En période de canicule, la climatisation est souvent salvatrice. Au regard de la médaille, elle peut aussi être néfaste pour la santé. Choc thermique, infection respiratoire, on fait le point. En cas de forte chaleur, les recommandations incluent de s'en protéger dans des lieux climatisés, notamment pour les personnes fragiles, comme les petits-enfants et les personnes âgées. Il aurait ainsi conseillé de passer plusieurs heures par jour dans un lieu frais, cinéma, bibliothèque municipale, supermarché, musée. Pourtant, il faudrait de rester prudent. Certains risques existent, à commencer par le choc thermique. Un choc thermique, c'est en fait l'agression de votre organisme par une élévation ou une chute brutale de température, comme cela survient lors d'une hydrocution par exemple. Mais cela peut également arriver en dehors de l'eau. En cas de thermopyle, passer de 40 degrés à l'extérieur à 20 degrés à l'intérieur peut ainsi provoquer un choc thermique avec à la clé un risque de perte de connaissance, voire un arrêt cardiaque. En détail, un écart de plus de 5 à 7 degrés avec la température extérieure expose à un choc thermique. Donc, si c'est 40 dehors, ne descendez pas la température de votre logement en dessous de 33. Rassurez-vous, la sensation de fraîcheur sera quand même au rendez-vous. Autre danger, les infections respiratoires. Lorsqu'on passe trop souvent du chaud au froid, par exemple, mais une crise respiratoire civile. Par conséquent, elles sont davantage susceptibles d'être infectées par les virus ou autres bactéries, provoquant un rhume et un gène notamment. Sans compter que la climatisation assèche l'air, et donc une crise respiratoire. De plus, lorsque les systèmes de climatisation ne sont pas entretenus correctement, ils peuvent contenir eux-mêmes des microbes qui vont restituer dans les refroidis.

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0: Factor, le titre Mailbag, et c'est extrait de leur album Labyrinthe.
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Compositrice-interprète Lionel Scaimon dévoile sans tricher une balade guitare-voix folk, un titre bonus à son deuxième album, Blancor, mais c'est le coup de cœur de Gérard, animateur de l'émission Itinéraire 10

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L'artiste lyonnais Sirius nous offre une bulle de réconfort avec le titre « Un peu de paix », un morceau qui réunit, qui relie, où chaque note tisse un pont entre les gens. On l'écoute, c'est notre coup de cœur sur couleur, et c'est extrait de son EP « Ilversum Tape » sorti fin janvier 2026.

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1: Dans vos oreilles et sur couleur, Sosamba, extrait de l'album du même nom par Vicente et Maria.

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1: Imaginons une frontière, un poème.
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1: 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C'est la radio.
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0: 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Ils y ont réalisé plusieurs feuilletons radiophoniques consacrés aux enjeux du développement durable dans le cadre du concours Réinventer le monde. Dans l'épisode d'aujourd'hui, nous vous proposons de découvrir une sélection de ces créations diffusées les unes à la suite des autres. Vous pourrez également les retrouver en réécoute sur notre site internet www.radiocouleur.fr.
1: En 2030, l'esclavage moderne est en hausse en Chine à cause de l'importation de produits vendus sur des sites frauduleux. Pendant que certains s'enrichissent, des enfants sont forcés de travailler dans des conditions très difficiles. Meilin a été recueillie par sa grand-mère.
2: La petite fille âgée de 8 ans vit dans une petite ville de Chine entourée d'immeubles gris et de rues toujours animées. Chaque jour, elle accompagne sa grand-mère pour travailler dans une usine de confection de vêtements. Le bruit des machines y est assourdissant.
3: Les ouvriers travaillent sans pause pour un salaire horrible qui est destiné à des patrons vivant dans d'autres pays. À seulement 10 ans, Meilin travaille déjà aux côtés de sa grand-mère et d'autres enfants parfois bien plus jeunes. Elle coupe des fils, plie des tissus et coud sans s'arrêter.
4: Il est quelle heure ?
3: Il est 5h de l'après-midi, pourquoi ?
4: Aujourd'hui c'est mon anniversaire, ma grand-mère et moi avons économisé pour acheter des baos quand on aura fini.
3: L'autre enfant la regarde avec des yeux émerveillés malgré la fatigue. Un garde s'approche brusquement.
2: Silence, retournez au travail.
4: Meilin baisse la tête et reprend sa machine. Mais au fond d'elle, elle garde l'espoir qu'un jour elle pourra quitter cette usine et vivre comme une enfant normale.
3: Elle termine sa journée avec sa grand-mère pour fêter son anniversaire. C'était une des premières fois qu'elle le fête et elle était très heureuse, mais sans savoir que ce serait le dernier avec sa grand-mère. Quelques mois plus tard, sa grand-mère a fait une crise cardiaque à cause de la fatigue.
4: Et meurt par la suite, Meilin va vivre avec sa tante qui habite à Tokyo et peut aller à l'école. Donc quelques mois plus tard, Meilin entra pour la première fois dans une salle de classe.
3: Elle tenait un crayon un peu trop fort, comme si on pouvait encore le lui enlever. Mais cette fois, personne ne criait, personne ne se pressait.
2: Quand la maîtresse écrivait son prénom au tableau, Meilin sourit pour la première fois. Son avenir ne semblait plus gris comme les immeubles de sa vie, mais coloré comme un arc-en-ciel après la pluie.
3: Et au fond d'elle, l'espoir qu'elle gardait en secret commençait à devenir réalité.
5: Salut tout le monde, on espère que vous allez bien. Aujourd'hui, on se retrouve pour parler d'un sujet important, les inégalités sociales. On a choisi de prendre l'exemple de New York, une ville souvent idéalisée, symbole de réussite et de rêve. Mais derrière les gratte-ciels et le luxe, il existe une réalité beaucoup moins visible.
6: New York est souvent présentée comme la ville des opportunités, celle où tout est possible. Mais est-ce vraiment le cas pour tout le monde ? En comparant deux réalités, on va essayer de montrer comment la classe sociale peut influencer le quotidien, les chances et l'avenir. Pour celles des personnes favorisées et celles des personnes issues de milieux modestes.
5: Pour commencer, est-ce que tu peux nous décrire ton quotidien à New York et le quartier dans lequel tu vis ?
6: Moi, je vis dans le Bronx. Mon quotidien est assez compliqué. Je dois me lever tôt, prendre les transports pendant mon temps et parfois travailler en plus des études pour aider ma famille. Dans mon quotidien, dans mon quartier, on ne se sent pas toujours en sécurité et il y a peu d'opportunités. On doit se débrouiller seul.
5: Et est-ce que t'as l'impression que tout le monde a les mêmes chances à New York ?
6: Honnêtement, non. À New York, ton quartier détermine beaucoup ton avenir. Les écoles ne sont pas les mêmes, les réseaux non plus. Quand tu viens d'un milieu modeste, tu dois faire deux fois plus d'efforts pour arriver au même endroit. Et toi, de ton côté, comment tu vis à New York ?
5: Moi, je vis à Manhattan, dans un quartier favorisé. J'ai accès à de bonnes écoles, à des activités, et je me pose pas trop de questions sur l'argent. En t'écoutant, je me rends compte que mon quotidien est beaucoup plus simple et que je bénéficie de privilèges sans forcément m'en rendre compte.
6: Est-ce que tu penses que le mérite suffit pour réussir à New York ?
5: Je pense que le mérite est important, mais qu'il ne suffit pas. Quand on part avec de l'avance, c'est plus facile de réussir. Certaines personnes travaillent très dur, mais restent bloquées à cause de leur situation sociale.
6: Ce qui est difficile, c'est de voir le luxe juste à côté de la pauvreté. À New York, tu peux passer devant des immeubles incroyables, puis rentrer chez toi et ne pas savoir comment payer ton loyer.
5: Oui, et c'est choquant de réaliser que ces deux réalités coexistent dans la même ville. On parle souvent du rêve américain, mais il n'est pas accessible à tout le monde, de la même manière. Finalement, New York est une ville pleine d'opportunités, mais elles ne sont pas réparties équitablement.
6: Les inégalités sociales influencent le quotidien, l'éducation et l'avenir des habitants, parfois dès la naissance.
5: À travers ce podcast, on a voulu montrer que derrière l'image parfaite de New York, il existe des réalités très différentes.
6: Et la vraie question reste, est-ce qu'on accepte ces inégalités ou est-ce qu'on essaye de les changer ?
7: lundi 12 mai 2237. Ce jour-là, le monde a sombré. La Terre n'est plus qu'un immense océan. Les continents ont disparu sous des kilomètres d'eau, mêlés aux déchets d'une civilisation qui a trop longtemps détourné le regard.
8: Depuis 48 heures, je suis seul, absolument seul. Je cherche un signe, n'importe lequel. Une voie, une trace, une preuve que l'humanité n'a pas totalement disparu. Il ne me reste presque rien. Quelques provisions et trop de questions. Combien de temps je peux tenir encore ?
7: Soudain, quelque chose émerge de l'eau. Une masse sombre, instable. Jean-Noël hésite, le cœur battant, puis s'en approche malgré la peur.
8: C'est quoi ce truc ? On dirait une île. Ah non, c'est du plastique.
9: Hé, ne t'approche pas trop vite.
8: Qui êtes-vous ? Je croyais être le dernier humain.
9: On a survécu, nous aussi, mais chaque jour est plus dur que le précédent.
8: Il vous reste quelque chose à manger pour ce soir ?
9: Peut-être. Regarde dans le sac là-bas.
4: Du pain à moitié trempé et de l'eau salée.
8: Si j'avais eu le choix, non. Mais aujourd'hui, on n'a plus le luxe de choisir.
7: Ils comprennent alors une chose essentielle. Seuls, ils sont condamnés. Ensemble, ils ont peut-être une chance. Les jours passent et chaque matin, l'eau est plus haute que la veille. Au début, quelques centimètres, puis des mètres entiers. Et tout cela en une seule nuit.
9: Regardez, hier encore, ce bout de métal dépassé.
4: Ce n'est pas normal, la montée s'accélère. Les glaciers doivent s'effondrer en chaîne.
8: Alors, on n'a plus beaucoup de temps. À ce rythme, notre refuge disparaît d'ici quelques jours.
7: Le cinquième jour, l'eau leur arrive aux genoux. Les courants deviennent violents, les vagues frappent les montagnes de déchets qui les entourent.
9: On ne peut plus rester ici. Cette nuit, l'eau est montée de 2 mètres.
4: Et demain, ça sera pire.
8: Alors on bouge, on trouve un point plus haut ou on disparaît avec le reste du monde.
7: Au septième jour, l'eau atteint leur taille. Le ciel est noir, l'océan semble avaler tout ce qu'il reste de la Terre.
9: À cette vitesse, il n'y aura le bateau plus haut qu'un refuge.
8: Peut-être, mais tant qu'on tient debout, on avance.
7: Le huitième jour, la montée de l'eau devient brutale, imprévisible. Comme si l'océan avait décidé d'en finir.
4: Regardez ces vagues, elles sont immenses.
9: Cette nuit, 3 mètres, en quelques heures.
8: Les glaciers s'effondrent les uns après les autres. Quand un tombe, il entraîne tout le reste.
7: Le sol disparaît sous leurs pieds.
4: On va mourir ici, noyé comme le reste du monde.
8: Non, il reste une solution.
9: Laquelle ? Il n'y a plus de terre, plus de ville.
8: Avant l'évacuation finale, un dernier vaisseau a été laissé en orbite basse. Un prototype. Personne ne croyait qu'il servirait un jour.
7: Le silence tombe. L'eau leur arrive à la poitrine.
4: Tu veux dire quitter la Terre ?
8: Oui, mais il faut atteindre la plateforme de lancement. Et elle est presque submergée.
7: Le dixième jour, ils avancent dans l'eau glacée. Chaque pas est une lutte. Les vagues leur frappent, le courant tente de les emporter.
9: Je n'en peux plus.
8: Tenez bon, regardez là-bas.
7: Au loin, une structure métallique dépasse encore. La plateforme.
4: Dépêchez-vous !
7: L'eau dépasse leurs épaules. Ils nagent désormais entre les débris, frôlant la noyade.
9: Si on rate ça, c'est fini.
7: Ils atteignent la plateforme à temps. Derrière eux, l'océan engloutit les derniers fragments de la Terre ferme.
8: Entrez, le vaisseau fonctionne encore.
7: Les portes se ferment. À travers le hublot, la Terre disparaît sous un océan sombre et silencieux.
4: C'est fini. La Terre est perdue.
9: Perdue, ou enfin, en repos.
8: On n'a pas pu la sauver, mais on peut encore raconter son histoire et ne plus refaire les mêmes erreurs.
7: Les moteurs s'allument, le vaisseau quitte la planète bleue, devenue une planète d'eau et de plastique.
8: L'humanité s'échappe, mais la Terre, elle, restera à jamais marquée.
7: Et tandis que le vaisseau disparaît dans l'espace, l'océan continue de monter jusqu'à recouvrir totalement le monde que nous avons détruit.

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1: 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On écoute Neptune, le titre Chien de casse, extrait de l'EP éponyme.
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1: Tous les premiers dimanches du mois, le musée Champollion à Vif, près de Grenoble, propose une visite guidée gratuite de l'exposition permanente « Les frères Champollion à l'origine de l'égyptologie ». À découvrir dimanche 6 septembre. Plus d'informations sur https://musée.isère.fr. Jusqu'au 8 novembre 2026, découvrez « Entre fleurs et mer, une histoire médiévale ». Une exposition proposée par le musée Saint-Antoine de l'Abbaye dans le cadre de la saison culturelle « Oh, quelle histoire !» du département de l'Isère. Plus d'informations sur https://musée.isère.fr. Jusqu'au 31 décembre 2026, le musée Hector Berlioz à la côte Saint-André vous propose l'événement Hector prend les eaux, entre thermalisme et divertissement. Il s'agit de plusieurs visites guidées du musée qui s'accompagnent de concerts, de dégustations et de spectacles, et dont le programme est à retrouver sur www.festivalberlioz.com. Toute l'année, à Vizille, près de Grenoble, plongez gratuitement au cœur de l'histoire révolutionnaire de la ville en visitant le musée de la Révolution française du domaine de Vizille. Plus d'informations sur https://musée.isère.fr.
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4: Le nouvel album d'Angélique Kidjo est placé sous le signe de l'espoir et de la transmission. Elle le dédie à sa mère Yvonne, femme de théâtre, chorégraphe et pionnière de la scène culturelle du Bénin, dont le mot magique était l'espoir. Face à l'actualité mondiale, Angélique Kidjo revendique une positivité lucide et engagée, car la joie est un acte de résistance.

0: 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Du 17 août au 29 août aura lieu une exposition hommage à Jacqueline Anselme à l'Office de tourisme à l'espace Carnot à Bourgoin-Jallieu. Pour nous parler de cette artiste peintre berjalienne, je reçois Isabelle Anselme Bertrand, sa fille, bonjour.
1: Bonjour.
0: Et Patrick Baruel-Brussin, bien connu de nos auditeurs.
2: Bonjour.
0: Alors, nous avions fait, il y a, je crois, l'année dernière, un hommage à votre papa, Marcel Anselme, qui était également artiste peintre berjalien. Et donc, cette année, nous retrouvons votre maman. Alors, est-ce que vous pouvez nous expliquer son parcours ?
1: Oui, en quelques mots. Ma mère, elle a commencé à dessiner, à peindre assez jeune. Dans les années 50, elle a suivi des cours dans des ateliers à Lyon, puisqu'elle était lyonnaise. En particulier chez Antoine Pochet et ensuite chez Léon Garraud et Madame de Gabriel. Et c'est justement chez Léon Garraud qu'elle a rencontré mon père. Voilà, lui aussi prenait des cours chez cet artiste. Et ensuite, bien, ils se sont mariés et se sont installés à Bourgoin-Jallieu dans l'atelier à Loiselet qu'ils ont fait construire.
0: Alors, qu'est-ce que l'on pourra y voir dans cette exposition ? Combien de toiles seront exposées ?
1: Alors, dans cette exposition, je pense qu'on va pouvoir installer une cinquantaine de toiles. Donc, il y aura différentes techniques, puisqu'elle s'est exercée à de nombreuses techniques picturales. De l'huile, bien sûr, du pastel et

0: et aussi des dessins.
1: Alors, quels étaient les thèmes qu'elle préférait peindre ?
0: Alors, elle a privilégié beaucoup les thèmes de la nature, puisqu'elle était installée ici à Bourgoin. Elle se promenait beaucoup dans les environs du Nord-Isère, dans cette campagne du Dauphiné. Voilà. Et elle peignait ou elle dessinait sur place. Elle prenait également beaucoup d'images, de photos, qui lui permettaient ensuite de retravailler ses toiles. Voilà, c'est surtout très local au niveau des sujets.
1: Alors, est-ce qu'il est arrivé, entre votre père et votre mère, de faire des toiles en commun, par hasard? Ou est-ce qu'ils travaillaient ensemble, ou est-ce qu'ils avaient tous les deux chacun leur atelier?
0: Non, alors l'atelier, c'était un atelier commun. Ils avaient chacun leur coin dans l'atelier pour peindre. Des toiles ensemble, non, pas vraiment, non.
1: Alors, on sait que Marcel Anselme était beaucoup plus connu que votre maman. Mmh. Et donc, on a cœur, justement, de la mettre en valeur avec cette nouvelle exposition. Est-ce que c'est important, effectivement, que vos deux parents soient reconnus comme artistes peintres berjaliens? Et que, déjà, on a du mal, puisqu'on sait que Marcel Anselme n'a pas toujours exposé, eu des toiles exposées dans nos musées. Est-ce que c'est important, effectivement, de remettre au goût du jour ces peintres qui ont longtemps été sur notre territoire?
0: Ah oui, tout à fait. C'est bien le but de cette exposition. C'est le but aussi de la création de l'association Jacqueline et Marcel Anselme, pour les faire reconnaître ici sur cette région et plus largement aussi, bien sûr.
1: Alors, justement, parlez-nous de cette association qui a été créée, justement, dont Patrick Baruel-Boussin est peut-être un initiateur.
0: Oui, tout à fait.
2: Oui. Parce que quand Jacqueline est partie en 2023, on s'est retrouvés donc tous ensemble entre la famille et les amis autour de la mémoire de Jacqueline, et on s'est dit on ne peut pas laisser dans l'incognito, du moins dans un semi-incognito des artistes comme Marcel et Jacqueline. Alors Marcel avait une renommée déjà internationale, hein, l'Italie, la Grèce, Chypre, la Grande-Bretagne avaient déjà accueilli ses tableaux et des expositions, la France beaucoup moins, et la région de Nord-Isère, peu. Nul n'est prophète en son pays, c'est bien connu chez nous surtout. Donc il fallait un petit peu ressusciter, entre guillemets, l'œuvre de Marcel Anselme. Et on l'a fait grâce d'ailleurs à l'association des amis du musée de Bourgoin-Jallieu et du patrimoine qui ont été à l'initiative de cet hommage et de cette exposition rétrospective sur Marcel Anselme qui a été assez exceptionnelle. Vous avez pu voir comme la beauté de ses tableaux, cette espèce de magie picturale dans l'idéal du grand classicisme et du grand romantisme français et italien. Et Jacqueline, c'est une artiste peintre qui était beaucoup plus impliquée dans la région de Nord-Isère. Elle a fait énormément de salons, d'expositions, etc. Mais je pense que très peu de gens connaissent véritablement l'œuvre de Jacqueline Anselme, que l'on va redécouvrir ou découvrir à l'occasion de cette exposition du 17 au 29 août à l'Office du Tourisme Place Carnot à Bourgoin-Jallieu. Et il ne faut pas oublier que Jacqueline Anselme était la dernière élève de l'école lyonnaise. De cette école lyonnaise qui a été magnifiée par Ravier, par Vernet, par Caran, puis ensuite par Madame de Gabriel et Léon Garot. Elle était l'élève de Garot et de Gabriel. Et après Jacqueline Anselme, la grande école lyonnaise n'existe plus. Donc c'était très important de refaire découvrir à ce public régional. N'oublions pas que la région du Nord-Isère a beaucoup inspiré, notamment Ravier, hein, l'île Crémieux, Morestel, etc. Donc c'est très important que notre ville et notre région découvrent ou redécouvrent l'œuvre de Jacqueline Anselme, qui est vraiment une belle œuvre.
1: Alors, quand vous avez créé cette association, l'idée c'était de refaire redécouvrir ces deux peintres et de pouvoir exposer dans le Nord-Isère, en Isère et voire même en France.
2: Absolument, oui. On va essayer de faire en sorte que les expositions se multiplient. Et on veut aussi, quand même, à travers la peinture, créer des fiançailles avec d'autres arts. Je pense à la musique. Et on essaiera dans le futur de faire des événements à la fois picturaux et musicaux. Parce que ce sont les deux arts majeurs de la créativité humaine. Et c'est très, très important de mixer la musique et la peinture. Mais le but essentiel, bien sûr, est de pérenniser l'œuvre de Marcel Anselme et aussi l'œuvre de Jacqueline Anselme, parce que ce sont vraiment deux peintres majeurs dans notre région.
1: Un lien particulier avec Jacqueline et Marcel Anselme qui vous fait aimer cette famille et qui vous fait aimer leurs œuvres?
2: Alors le lien, il est né à la fin des années 30, puisque mon père et Marcel fréquentaient la même école primaire. Ils ont été également très proches dans les années de résistance. Jacqueline, je l'ai connue parce que, en plus de ce lien amical entre nos pères, il y avait aussi un lien amical très fort entre les parents de Marcel et mes parents et nous-mêmes. Et Jacqueline, c'est quelqu'un que j'ai surtout découvert, connu et vu dans les années 80-90. C'était une femme solaire, qui aimait la vie, qui aimait la beauté, qui aimait la peinture, mais qui aimait, par exemple, beaucoup la musique. Petite parenthèse baruelienne, brucinienne, c'était quelqu'un qui admirait Ninon Valin.
1: Encore une. Alors, juste pour revenir un petit peu sur l'œuvre de Jacqueline Anselme, quelles étaient ces... Alors, elle peignait avec du pastel sec ou à l'huile.
0: Elle avait cette particularité de peindre aussi au glacis. Oui, alors, en fait, on se rend compte qu'elle avait une palette multiple. Ses pastels, elle est très, très douée pour ses pastels. On a redécouvert dans toutes ses réserves de dessins, de carnets, des pastels à l'origine, c'est-à-dire des années 50-51, qui sont très très beaux. Également des dessins au fusain, une série de dessins de nus qu'on avait peut-être un peu oubliés ou même jamais vus, nous, en tant qu'enfants. Certains seront d'ailleurs exposés à l'Office du tourisme. Donc voilà, le fusain, le crayon, le pastel sec et aussi l'huile, bien sûr. L'huile avec les glacis. Glacis, c'est une technique que mon père connaissait bien et qu'elle a évidemment expérimentée elle aussi avec les différentes couches picturales. Et puis, il y a une période aussi assez étonnante où on a retrouvé une quinzaine de tableaux peints au couteau, avec vraiment complètement différents de ce qu'on avait l'habitude. Et là aussi, il y aura possibilité de les observer dans cette exposition. Donc ça va être un panel un peu varié de tout ce qu'elle a pu faire dans toutes ces années.
1: Alors, est-ce qu'il y a eu une évolution entre notamment le décès de son mari et ensuite elle a continué à peindre ou elle s'est arrêtée? Comment ça s'est passé? Non,
0: pas du tout. Elle a continué à peindre, oui, bien sûr, complètement. Il y a eu peut-être des années un petit peu d'arrêt quand nous étions enfants avec mon frère, bien sûr, mais elle continuait toujours à peindre et à partir du moment où mon père elle n'était plus là, au contraire, elle s'est beaucoup remise à la peinture et il y a eu beaucoup d'évolution à ce moment-là, justement.
1: Est-ce qu'elle a changé de technique ou est-ce que les choses étaient plus lumineuses, moins lumineuses?
0: Plus lumineuses, oui, sans doute. Je crois qu'on peut le dire, justement, à travers cette série de peintures au couteau, mais aussi le mode classique de la suite des peintres lyonnais, où elle a fait des couchers de soleil, des paysages qui sont... Quand on connaît Ravier, quand on connaît... tous ces gens de l'école lyonnaise, on comprend la corrélation, en fait.
1: Alors, justement, son inspiration, c'était les peintres lyonnais?
0: Alors, c'est les peintres lyonnais, bien sûr, à la base, pour les techniques, mais elle s'inspirait de la nature avant tout. Ma mère, elle marchait beaucoup dans la nature, elle se promenait énormément. Elle faisait des croquis, elle peignait aussi sur place, elle faisait énormément de photos, elle rassemblait des documents. J'ai retrouvé des tas d'albums de photos de neige, aussi également de photos de composition, par exemple des bouquets. Elle adorait les bouquets, les natures mortes. Elle a fait tout ça, donc à la fois des peintures à l'extérieur et à l'intérieur aussi.
1: Alors, quels souvenirs garde-t-on quand on est fille de deux peintres?
0: Ah, c'est un souvenir, c'est difficile de dire, ce sont des vies bien, bien, bien remplies, chargées de souvenirs, de rencontres, d'expositions, et donc tout ça, on peut pas le... Voilà, c'est très important, donc très lourd à porter aussi, pour essayer que cette œuvre ne soit pas oubliée et que les gens puissent toujours la voir, l'admirer, la connaître, la reconnaître, voilà.
1: Est-ce qu'on a conscience, quand on est enfant, de ce que ses parents sont en train de faire, ou est-ce qu'on le découvre beaucoup plus tard?
0: Oui, je pense qu'il y a une certaine conscience à partir d'un certain âge, oui, parce qu'on vit dans cette maison où il y a un atelier, où ils travaillent tous les jours, ils reçoivent des clients, des demandes de portraits pour mon père, oui, effectivement, il y a quand même une certaine conscience, mais voilà, oui.
1: Et quand on hérite de tout cela, vous retrouvez avec, alors je n'ose pas vous demander le nombre de toiles que vous avez de Marcel Anselme ou de Jacqueline Anselme, là il y a des décisions à prendre, c'est où on conserve tout, on essaye de vendre, on essaye de faire la promotion à travers une association, puisqu'effectivement on aime tous que nos parents perdurent au-delà de leur mort.
0: Oui, mais c'est un petit peu tout ce que vous dites, c'est tout cela, c'est-à-dire que c'est un héritage très lourd, hein, c'est un héritage qu'on a avec mon frère, et donc on a envie qu'il ne disparaisse pas, qu'il soit constamment renouvelé, et que les gens puissent le voir, l'admirer, voir le... évidemment, l'exposer, aussi faire des donations dans des lieux publics comme les musées. Ça a été le cas, par exemple, à certains musées récemment à Tulle. Ça sera peut-être le cas aussi à Bourgoin. Voilà. Et que les gens qui apprécient puissent soit acheter les œuvres et soit venir les admirer.
1: Est-ce qu'il y a des demandeurs de ces toiles? Est-ce que vous avez des gens qui vous ont contacté pour vous dire « Moi, je voudrais une toile de Marcel Anselme ou de Jacqueline Anselme » ou une toile qu'ils ont vue quelque part et qu'ils aimeraient accueillir? Est-ce qu'il y a des marchands d'art là-dedans?
0: Alors, pour l'instant, non, on n'est pas là, hein, parce que c'est quand même très récent, notre association. Mais lors de l'exposition des 100 ans de mon père, effectivement, on a vu qu'il y avait des amateurs qui sont venus, qui étaient intéressés, qui ont acheté des œuvres. Certains qui l'ont complètement découvert, qui ont aussi acheté des œuvres, c'était très étonné de la qualité de la peinture. Donc ça nous a fait plaisir, évidemment. Et pour maman, on va voir ce qui va se passer.
1: Vous vouliez rajouter quelque chose?
2: Oui, ce qui est très important, c'est que cette exposition hommage à Jacqueline Anselme est faite aussi en collaboration avec l'association François Guiguet. François Guiguet, qui a été un des grands maîtres de la peinture française. Alors pourquoi François Guiguet? Deux raisons. C'est que Jacqueline Anselme considérait François Guiguet comme un de ses maîtres, un de ses grands maîtres référents. Et également, Jacqueline Anselme a été à la naissance de l'association François Guiguet en 1989. Elle s'est énormément impliquée dans cette association. Elle a même fait des dessins quand elle faisait le gardiennage du musée Guiguet à Corbelin. Quand elle faisait le gardiennage du musée François Guiguet à Corbelin, de la baie vitrée du musée, elle faisait des tas de croquis sur l'environnement champêtre de Corbelin. Donc c'est important de dire que nos amis de l'association François Guiguet partent aussi avec nous, et il y aura également quelques œuvres de François Guiguet qui seront exposées dans le cadre de cette exposition de Jacqueline Anselme. Et puis je tenais à remercier chaleureusement Jean Papadopoulo, le président de la CAPI, Vincent Chriqui, le maire de Bourgoin-Jallieu, Marie-Laure Garnier, qui nous soutiennent beaucoup dans cette entreprise, et c'est très agréable, en plus, bien sûr, des médias et de la presse, d'être soutenu dans cette initiative. Je trouve qu'il y a une belle collaboration, et c'est très important pour l'association de se sentir soutenu. On en a vraiment besoin.
1: Et puis c'est toujours important, effectivement, parce que derrière Marcel Anselme se cachait quand même Jacqueline Anselme, et c'est bien aussi de la mettre en avant, puisqu'on sait qu'il y a beaucoup de femmes peintre. Là, il y a eu une très belle exposition qui a eu lieu à la Maison Ravie à Morestel sur les peintres lyonnaises. Et on s'aperçoit que certaines étaient derrière leur mari, non pas exposées, ou maintenant on les met en lumière. Alors, est-ce que par hasard, il y a une œuvre, un tableau de votre maman au musée de Bourgoin-Jallieu, ou pas du
0: non.
1: tout? Non, là aussi, ce serait peut-être une chose à faire. On va inciter la mairie de Bourgoin-Jallieu ou éventuellement les amis du musée de Bourgoin-Jallieu, peut-être en acquérir une.
2: Oui, mais je pense, oui, bien sûr, il faut voir ces... Mais il ne faut pas forcément penser musée. Moi, je pense qu'il y a des lieux institutionnels à Bourgoin-Jallieu. La mairie, par exemple, la médiathèque et d'autres lieux où on peut aussi mettre en permanence en avant des œuvres d'artistes bergaliens ou d'artistes, pardon, norisérois. Il ne faut pas forcément se cantonner au musée, même si c'est très important sur un plan mémoriel. Il y a aussi d'autres lieux où il y a une vie, où il y a des gens qui se rencontrent de toutes les générations, et il faut que ces gens-là puissent avoir un regard particulier, nouveau, ouvert, sur les œuvres picturales, et surtout d'artistes de cette région.
1: Mais le seul problème, alors c'est une question que j'ai posée il n'y a pas très longtemps à la directrice du musée, et on me disait, il y a une histoire de coût aussi, parce qu'il faut assurer les œuvres quand on les met dans d'autres lieux. Parce que moi j'étais pour la mise en place éventuellement d'une artothèque. On a une médiathèque, pourquoi pas une artothèque, mais apparemment c'est assez compliqué. Mmh. Alors justement, il y a aussi de nouveaux moyens maintenant, ce sont les microfolies, où on peut avoir accès à des œuvres qui ne sont ni dans des musées, qui sont nulle part. Est-ce que ça pourrait être une idée aussi pour faire connaître Jacqueline Anselme, c'est qu'elle puisse faire partie d'une microfolise à un moment donné?
2: Oui, certainement.
0: Pourquoi
2: je pense
0: pas,
2: que c'est une solution. Il faut vivre avec les techniques de son temps.
0: Tout à fait.
2: Et elles sont très intéressantes. Mmh. Et en même temps, quand il y a un achat ou une donation par une mairie, ça ne passe pas par un musée. Ça passe généralement par l'hôtel de ville. Et je trouve qu'on a la chance d'avoir un très joli hôtel de ville. Et ce serait intéressant qu'on puisse, quand on monte les escaliers de ce bel hôtel de ville, lever les yeux et voir des tableaux de Jacqueline Anselme ou de Marcel Anselme. Ça aussi, c'est une démarche à laquelle il faut penser.
1: En parallèle de cette exposition, vous allez animer une conférence le mardi 25 août à 18h sur la vie et l'œuvre de l'artiste. Et donc, ça se passera à l'Office de tourisme ?
2: Absolument. Et j'aimerais bien qu'on puisse faire cette conférence comme une sorte de promenade autour des œuvres, ne pas rester figé avec des papiers à la main. De toute façon, ça ne me ressemble pas. Donc, je pense qu'il faut que les gens puissent faire un parcours et que je puisse dire des choses
1: sur
2: les œuvres de Jacqueline pendant ce parcours. Il y aura aussi, je vais demander à Micheline Duplan, qui est une conteuse exceptionnelle, de venir nous réciter un très beau poème de Jean de La Fontaine sur la peinture. Et puis je crois qu'on aura un pianiste qui viendra nous offrir un moment de musique. Et je trouve que ce mariage entre le conte, la peinture et la musique, c'est exceptionnel. Ça crée une ambiance propice justement à découvrir la beauté, la lumière des tableaux de Jacqueline Ancel.
1: Et c'est les arts vivants qui rencontrent les arts.
2: Absolument.
1: Alors cette exposition, on l'a rappelé, sera visible à l'Office de tourisme de Bourgoin-Jallieu, à l'espace Carnot, du 17 août au 29 août. Les horaires d'ouverture, vous serez là fréquemment
0: Tous les jours.
1: Tous les jours.
2: De 10h à 19h.
1: Alors qu'est-ce que vous auriez, on arrive à la fin de cet entretien, à dire à nos auditeurs pour qu'ils s'emparent de cette exposition? Venez découvrir une artiste nord-iséroise.
0: Bien sûr.
1: Qui plus est, une femme. Allez, ne soyons pas féministes, mais un peu. Oui. Qu'est-ce que vous auriez à dire pour essayer, entre guillemets, de vendre cette exposition à nos auditeurs?
0: Venez découvrir, oui, venez la découvrir à travers la variété de ses œuvres. Vous verrez, vous serez surpris. Il y a des choses que vous ne connaissez pas, même pour les personnes qui ont déjà des toiles de Jacqueline Ancel chez eux.
1: Qu'est-ce qu'on pourrait faire comme comparatif entre Marcel et Jacqueline? C'est pas du tout les mêmes œuvres. Lui, il était plutôt sur du noir et blanc.
0: Non. Là, je crois que la... Le mot qui leur convient à tous les deux, c'est la lumière dans leur tableau, autant l'un que l'autre. Voilà, lumière.
1: Patrick, le mot de la fin?
2: Le mot de la fin, il faut que les gens viennent, parce que découvrir la peinture de Jacqueline Ancel, c'est jeter un regard différent sur cette région du Nord Dauphiné qui nous offre des paysages, des sous-bois, des bois, des collines verdoyantes, enfin, c'est des couchers de soleil fantastiques. Je veux dire que cette région est un peu bénie pour les peintres. Et ils ne s'y sont pas trompés, puisqu'ils sont restés des décennies dans cette région de l'île Crémieux, de Morestel, de Bourgoin-Jallieu. Venir, et puis je trouve qu'en cette période, parcourir une œuvre picturale, découvrir des paysages, regarder les couleurs, regarder la lumière, je pense que c'est une bonne thérapie.
1: Oui, je pense. Je suis d'accord avec vous. Oublions les choses vilaines et regardons les belles choses.
2: Absolument.
0: Tout à fait.
1: Est-ce qu'il y a un site internet où on peut vous retrouver ou pas du tout, pas encore?
2: Ça vient.
0: Ça vient.
1: Donc n'hésitez pas, on le rappelle, l'exposition du 17 août au 29 août, c'est à l'espace Carnot, à l'Office de tourisme de Bourgoin-Jallieu, pour l'exposition Hommage à Jacqueline Ancel, peintre. Merci beaucoup d'être passé
2: nous
1: voir.
0: Merci beaucoup.
1: C'était Isabelle Anselme Bertrand, fille de Jacqueline et Marcel Anselme, artiste peintre, et Patrick Baruel-Brussin, membre de l'association Jacqueline et Marcel Anselme.

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1: Petite pause reggae avec le groupe ORP, le titre La Bonne Parole et cet extrait de l'album Le Village.

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0: de suite, on écoute le nouveau single de Gaëtan Roussel, « Je reste là ».
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Antoine Massis, celle que l'on avait surnommée à ses débuts la John Bass du Maghreb, revient avec un nouvel album, Zagat, qui nous invite à relever la tête et à refuser le racisme. Avec le titre D'ici de là-bas, qu'elle interprète avec le franco-rwandais Gaël Faye, elle choisit la poésie comme arme face à l'intolérance et au racisme, et nous rappelle que la douleur n'a pas de couleur ni de frontières, et c'est mon coup de cœur sur Radio Couleur.

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On voudrait faire un maximum de bruit, d'applaudissements et de merci pour toute l'équipe des Ordres de Barbac avec nous sur la route depuis 20 ans. C'est eux qui ont fait le concert du bruit pour eux. Et alors on se disait cet après-midi quand on faisait cette nouvelle chanson, on se disait que si depuis 20 ans, à chaque fois qu'on venait, on se retrouvait que nous dans la baie, ben on serait un peu chier. Alors mesdames et messieurs, le plus grand des anniversaires, des merci, des bravos, c'est pour vous. Merci mesdames et messieurs, venez au concert depuis 20 ans.

Ponte. Bon, on s'en refait une dernière pour la route ou quoi?

0: Thank you so much. Grazie mille.
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Il y a tout juste un an, Spelling marquait une étape majeure de son parcours avec la sortie de son premier album In Heart With Rust. Aujourd'hui, pour souffler cette première bougie, il nous propose la sortie du clip officiel de The Best Line. Et c'est mon coup de cœur sur Radio Couleur.

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La chanteuse, autrice, compositrice coréenne Yoo Soon-na a composé l'intégralité de ce nouvel album Lost Peace, qui est un voyage captivant vers la découverte et l'acceptation de soi. On écoute le titre éponyme Lost Peace de cette fidèle invitée de Jazz à Vienne, et c'est le coup de cœur de Sylvie sur Radio Couleur.

Je vous propose d'écouter le duo Volo avec Mesparo, le titre Plus loin, et cet extrait de leur 7e album Mine de rien.

L'autrice, compositrice, interprète lyonnaise Caïman nous dévoile Sans tricher, une balade guitare-voix folk, un titre bonus à son deuxième album Dreamcore. Et c'est le coup de cœur de Gérard, animateur de l'émission Itinéraire Bis sur Radio Couleur.

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1: De quoi dois-je parler ? Musique cocktail ? Oh oui, on mélange les musiques. Émission extra top de renommée mondiale. Non, univers, hein, carrément. Et c'est sur couleur, évidemment. Et ah bah, c'est Papa Whisky. Ah bah oui, alors là...